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4: Bonjour à tous, nous fêtons Nathalie aujourd'hui. Alors, quelle ambiance pour cette journée ?
5: Bélier, vous aurez besoin de beaucoup de courage et de perspicacité pour faire face à des difficultés aujourd'hui.
4: Taureau, tout risque d'arriver en même temps, ne surestimez pas votre résistance nerveuse.
5: Gémeaux, la conjoncture astrale vous est profitable, vous allez enfin pouvoir construire quelque chose de solide pour l'avenir.
4: Cancer, accordez-vous une pause méritée et profitez-en pour vous éloigner du quotidien et de ses obligations.
5: Les lions, la configuration est excellente pour vos projets et vous donne l'énergie, la volonté de concrétiser certains d'entre eux.
4: Vierge, vous n'aurez guère le temps de vous reposer.
5: Vous êtes balance, vous mettez en cause certains aspects de vos projets.
4: Scorpion, pour vous qui faites tout passer par le mental, c'est le moment de prendre conscience de votre corps.
5: Sagittaire, la conjoncture astrale du moment s'oppose à vous. Alors surtout, ne faites pas cavalier seul, mais comptez quand même aussi sur la vie des autres.
4: Capricorne, ne paniquez pas si vous ressentez une certaine hostilité. Vous parviendrez à inverser la situation.
5: Les Verseaux, ne restez pas collés à la routine, aux habitudes amoureuses. Laissez donc une part de hasard, d'improvisation dans vos relations.
4: Enfin, Poissons, comptez sur votre bonne étoile pour vous guider car elle passe actuellement dans votre secteur. Journée à tous. À demain pour un nouvel horoscope de Fêtons Sanson.
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2: Bonjour à tous. L'incendie de Gironde se poursuivait encore hier soir alors que 42 000 hectares ont déjà été parcourus, 220 000 personnes ont été évacuées. Les autres incendies dans le Var, dans les Hautes-Alpes, en Haute-Corse et dans les Landes ne sont pas encore fixés. Notez que 84 pompiers ont déjà été blessés dans cet incendie. Alors que la France flambe, de terribles incendies font également rage en Espagne. Le feu d'Avila près de Madrid est le plus important de l'histoire récente de l'Espagne. C'est ce qu'a affirmé la ministre de la Transition écologique ce dimanche. Les flammes déchaînées y ont ravagé jusqu'à 25 000 hectares. L'Afrique du Nord n'est pas épargnée par les incendies dans un contexte de chaleurs extrêmes. En Algérie, des incendies d'une ampleur inédite pour la saison ravagent en particulier le nord du pays où un premier bilan des autorités fait état de 6 morts. Plus de 1600 départs de feu ont été enregistrés par les services de la protection civile depuis le début de la vague de chaleur début juillet. En Tunisie, pas moins de 900 départs de feu ont été enregistrés en 72 heures. Et puis du côté du Maroc, le pays est également confronté à 4 vagues de chaleur en 3 mois, avec un mercure frôlant 50 degrés par endroit, selon la direction générale de la météorologie. En Allemagne, le suspecté d'avoir perpétré l'attaque meurtrière contre la Gay Pride de Berlin samedi soir a été tué hier lors d'une opération policière dans la capitale allemande, dans le quartier de Spandau, indication faite par les autorités. Et puis en cyclisme, Tadej Pogacar rentre un peu plus dans l'histoire, mais il bute encore sur Montmartre. Le désormais quintuple vainqueur du Tour de France a tenté à deux reprises de faire la différence sur les pavés de la rue Le Pic, mais il a finalement été battu comme l'an dernier. Cette fois, c'est son meilleur rival des Flandres, Mathieu Van Der Poel, qui s'est offert à l'un des plus beaux succès de sa carrière en résistant sur le gong au retour des sprinteurs après être parti avec le Slovène à l'issue de la 21e et dernière étape du Tour de France hier sur l'avenue des Champs-Élysées. Voilà, c'est la fin de cette édition. Merci de l'avoir suivi.
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1: Bonjour à tous, on démarre côté cyclisme, direction ensuite le tennis et un scan en fin de flash. Et on démarre côté vélo, Tadej Pogacar entre un peu plus dans l'histoire, mais il bute encore sur Montmartre. Le désormais quintuple vainqueur du Tour de France a tenté à deux reprises de faire la différence sur les pavés de la rue Olympique, mais il a finalement été battu comme l'an dernier. Cette fois, c'est son meilleur rival des Flandres, Mathieu Van Der Poel, qui s'est offert l'un des plus beaux succès de sa carrière en résistant sur le gong au retour des sprinteurs après être parti avec le Slovène à l'issue de la 21e et dernière étape du Tour de France hier sur l'avenue des Champs-Élysées. Premier titre sur le circuit principal pour Lucas Von Hatch, le français 78e joueur mondial, a remporté le tournoi ATP 250 d'Estoril sur terre battue ce dimanche après avoir battu en finale le belge Alexander Bloks, 38e mondial, 6-4-4-6-7-5. Grâce à ce succès, le joueur de 22 ans devient le troisième tricolore à gagner un tournoi ATP cette saison après Arthur Fils à Barcelone en avril et Quentin Ellis à Kitzbühel samedi. De l'athlétisme, c'est la sensation des championnats de France d'athlétisme qui se sont déroulés ce week-end à Albi. Samuel Vessat a pulvérisé le record de France du 400 mètres détenu par Leslie Jones depuis 2007 en bouclant le tour de piste en 44 secondes 24 centièmes. L'ancien basketteur qui a commencé l'athlé il y a seulement 2 ans en profite pour signer la deuxième meilleure performance européenne de l'année. De bon augure à quelques jours du début des championnats d'Europe d'athlétisme du 10 au 16 août prochain à Birmingham. De la F1, le réveil du champion, l'écurie McLaren a signé sa première victoire de l'année grâce à Lando Norris hier lors du Grand Prix de Hongrie. Parti en pole position, le champion du monde s'est imposé devant Max Verstappen. L'écurie britannique, troisième au classement des constructeurs, a toutefois manqué une belle opportunité de doubler après l'abandon d'Oscar Piastri pour un problème de boîte de vitesse alors qu'il occupait la deuxième place à 13 tours de la fin. C'est la fin de CNews Sport. Très bonne journée. Ciao, bye bye.
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1: Les aliments anti-fatigue. Pour déjouer les baisses d'énergie, certains aliments peuvent donner un coup de peps. Le chocolat noir. Riche en magnésium et en nutriments essentiels, le chocolat noir fournit une dose d'énergie immédiate à l'organisme. Source de fer également, le chocolat entraîne la production énergétique dont nous avons besoin. Attention tout de même, le cacao reste calorique, on se limite donc à 2 carrés après le repas. Le muesli, ce mélange de céréales et de fruits, est un véritable allié anti-fatigue. Un bol de 200 g au petit déjeuner participe au bon fonctionnement du corps. Le persil, il lutte efficacement contre les baisses de forme. Sa forte teneur en fer, en nutriments protecteurs et en antioxydants fournit une bonne dose d'énergie. Pensez à ajouter du persil à volonté dans vos préparations. Du vert encore avec les épinards, brocolis, asperges, des légumes riches en magnésium, vitamine B9 et C, qui aide à transformer les graisses en énergie. Les agrumes, pour faire le plein de vitamine C, dont la carence est souvent associée à la fatigue. Orange, pamplemousse, clémentine ou jus de citron, sans oublier bien sûr le kiwi. Les céréales complètes, les sucres lents, sont une source d'énergie appréciable. Néanmoins, il faut faire la distinction entre les capacités énergétiques des céréales complètes et celles des sucres raffinés, c'est-à-dire blanchis. Si les premières fournissent le plein d'énergie, les seconds entraîne une hausse rapide de la glycémie qui dure peu de temps et aboutit à un état de faiblesse. Du coup, on privilégie les pâtes complètes, la farine complète, etc. Le germe de blé, particulièrement riche en nutriments et notamment en vitamine B et magnésium, c'est un bon allié anti-coup de mou. L'eau minérale, pour faire le plein de minéraux et oligo-éléments, mieux vaut choisir une eau adaptée à ses besoins. On privilégie donc les eaux riches en magnésium et en sulfate pour retrouver la pêche. À noter, une alimentation trop riche ou surchargée en mauvais sucre fatigue et met notre organisme à plat. Entre repas pris sur le pouce, déséquilibre alimentaire ou tout simplement stress au quotidien, il n'est pas étonnant de ressentir fréquemment les effets de la fatigue.

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3: Bonjour à tous. L'incendie de Gironde se poursuivait encore hier soir alors que 42 000 hectares ont déjà été parcourus, 220 000 personnes ont été évacuées. Les autres incendies dans le Var, dans les Hautes-Alpes, en Haute-Corse et dans les Landes ne sont pas encore fixés. Notez que 84 pompiers ont déjà été blessés dans cet incendie. Alors que la France flambe, de terribles incendies font également rage en Espagne. Le feu d'Avila près de Madrid est le plus important de l'histoire récente de l'Espagne. C'est ce qu'a affirmé la ministre de la transition écologique ce dimanche. Les flammes déchaînées y ont ravagé jusqu'à 25 000 hectares. L'Afrique du Nord n'est pas épargnée par les incendies dans un contexte de chaleurs extrêmes. En Algérie, des incendies d'une ampleur inédite pour la saison ravagent en particulier le nord du pays où un premier bilan des autorités fait état de 6 morts. Plus de 1600 départs de feu ont été enregistrés par les services de la protection civile depuis le début de la vague de chaleur début juillet. En Tunisie, pas moins de 900 départs de feu ont été enregistrés en 72 heures. Et puis du côté du Maroc, le pays est également confronté à 4 vagues de chaleur en 3 mois avec un mercure frôlant 50 degrés par endroit selon la direction générale de la météorologie. En Allemagne, le suspecté d'avoir perpétré l'attaque meurtrière contre la Gay Pride de Berlin samedi soir a été tué hier lors d'une opération policière dans la capitale allemande dans le quartier de Spandau, indication faite par les autorités. Et puis en cyclisme, Tadej Pogacar rentre un peu plus dans l'histoire, mais il bute encore sur Montmartre. Le désormais quintuple vainqueur du Tour de France a tenté à 2 reprises de faire la différence sur les pavés de la rue Le Pic, mais il a finalement été battu comme l'an dernier. Cette fois, c'est son meilleur rival des Flandres, Mathieu Van Der Poel, qui s'est offert à l'un des plus beaux succès de sa carrière en résistant sur le gong au retour des sprinteurs après être parti avec le Slovène à l'issue de la 21e et dernière étape du Tour de France hier sur l'avenue des Champs-Élysées. Voilà, c'est la fin de cette édition. Merci de l'avoir suivi.

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1: Concours de pétanque, c'est au Wagne, c'est samedi 1er août à partir de 13h30. Jeu en doublette, inscription sur place, 10€ par doublette. Nombreux lots, un lot pour les trois premiers, un lot pour l'équipe féminine et un lot pour l'équipe jeune, 14 ans et moins. C'est organisé par l'Association pour la sauvegarde du patrimoine de Wagne. Boissons, gâteaux, casse-croûte sur place. Alors venez nombreux samedi 1er août pour ce concours de pétanque à partir de 13h30. Le comité des fêtes de Chevannes-Changy organise leur vide-grenier dimanche 2 août. Emplacement gratuit, un café offert aux exposants, buvette et restauration avec jambon cuit à la broche, frites, fromage, dessert sur place et à partir de 11h, animation de rue. Les renseignements et inscriptions se prennent auprès de Monsieur Lavaux au 06 78 96 42 41. Alors venez nombreux, c'est dimanche 2 août tout au long de la journée pour le vide-grenier de Chevannes-Changy avec le comité des fêtes. L'association Flestivité organise son vide-grenier annuel place de l'église de Flécusy dimanche 2 août à partir de 5h. Pas de réservation, 2 mètres gratuits et 1€ le mètre supplémentaire. Pas d'exposants de métier de bouche, restauration sur place. Alors venez nombreux. C'est dimanche 2 août tout au long de la journée. L'association Flestivité organise son vide-grenier annuel. Ce sera place de l'église de Flécusy. Repas dansant organisé par le comité des fêtes de Nuard. Ce sera le dimanche 23 août à la salle multisport de Nuard. Repas plus bal à partir de 12h, 25€. Bal seul, 12€. Pour les enfants de moins de 12 ans, 8€. Début du bal, 15h. Attention, réservez au plus vite en téléphonant au 07 89 53 99 15. Repas dansant le dimanche 23 août. C'est à Nuard, pensez à réserver dès maintenant. Soirée gourmande tous les samedis à partir de 19h et ce du 1er au 29 août. Buvette sur place, parking gratuit, c'est bien sûr à Drouy-les-Belles-Fontaines. Restauration sur place ou à emporter, une quinzaine d'artisans chaque samedi. Vous pouvez réserver votre table en téléphonant au 06 73 70 17 28. Et vous renseignez bien sûr sur Facebook. Les tables sont abritées, alors venez nombreux participer à ces soirées gourmandes tous les samedis à partir de 19h, c'est du 1er au 29 août, c'est à Drouy-les-Belles-Fontaines. Concours de pétanque nocturne, c'est à Corvol-l'Orgueilleux, rendez-vous samedi 1er août au stade de Corvol, inscription dès 18h30, début du concours 19h30, restauration et buvette sur place, partie en doublette, 5 parties, 2,50€ par personne, lot pour les 5 premières équipes féminines. Alors venez nombreux au concours de pétanque nocturne de Corvol-l'Orgueilleux, samedi 1er août au stade à Corvol, inscription dès 18h30. Du théâtre musical à Sanigny. Famille nombreuse revient pour créer son nouveau spectacle de chansons françaises au-dessus des nuages. Représentation samedi 1er août à 20h à la salle des fêtes de Tanné et dimanche 2 août 16h à la salle des fêtes d'Amazy. Dans les textes de Jacques Prévert, les oiseaux ont la parole. Ils survolent le monde des humains, ils témoignent, ils donnent l'exemple. Alors faisons comme eux, unissons-nous et chantons ensemble. Famille nombreuse est une joyeuse troupe issue de l'atelier chanson La Volute, menée à Paris par Brigitte Le Gargasson. Chaque été, Roland Leclerc accueille à Sanigny certains de ses chanteurs et musiciens. Commence alors une semaine de vocalise, de rire et de travail aussi, afin de concocter un assemblage de chansons autour d'un thème choisi à l'avance. La fin de semaine est couronnée par le plaisir de présenter le spectacle réalisé aux personnes de Sanigny, d'Amassi, Tanné et de, bien sûr des alentours. Alors venez nombreux, Théâtre musical au-dessus des nuages, samedi 1er août, 20h, salle des fêtes de Tannay, et dimanche 2 août, 16h, à la salle des fêtes d'Amazy. Entrée gratuite, participation libre. Pétanque des Vaudionnes vous donne rendez-vous pour des concours de pétanque en doublette ouverts à tous. J'ai du but à 19h à Clamecy, inscription et restauration dès 18h, 5€ par joueur, formule ABC, c'est bien sûr au site de la Tambourinette. Les dates sont les vendredis 31 juillet, 7 août et 14 août. C'est bien sûr organisé par Pétanque Vaudionnes. Alors rendez-vous sur le site de la Tambourinette à Clamecy pour les concours de pétanque en doublette ouverts à tous. J'ai du but à partir de 19h, inscription et restauration dès 18h. L'Amicale des sapeurs-pompiers de Billy-sur-Oisy et de Oisy organise samedi 1er août au parking salle polyvalente de Billy-sur-Oisy des jeux gratuits pour les enfants entre 18h et 19h. Restauration et buvette sur place sans réservation comprenant plateau saucisses merguez andouillette, plateau hamburger, retraite au flambeau à partir de 22h30 et feu d'artifice à 23h suivi d'un bal animé par l'Amicale. Alors venez nombreux, c'est organisé. Organisé par l'Amicale des sapeurs-pompiers de Billy-sur-Oisy et de Oisy, c'est samedi 1er août, parking de la salle polyvalente de Billy-sur-Oisy. Festival Blues des Flotteurs à Clamecy avec 3 concerts gratuits proposés les 29, 30 et 31 juillet à partir de 21h, place de la mairie de Clamecy, buvette et restauration sur place. Pour toute information, vous pouvez bien sûr aller sur le site ou sur Facebook Jazz et Blues à Clamecy.fr.
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1: Bonjour à tous. L'incendie de Gironde se poursuivait encore hier soir alors que 42 000 hectares ont déjà été parcourus, 220 000 personnes ont été évacuées. Les autres incendies dans le Var, dans les Hautes-Alpes, en Haute-Corse et dans les Landes ne sont pas encore fixés. Notez que 84 pompiers ont déjà été blessés dans cet incendie. Alors que la France flambe, de terribles incendies font également rage en Espagne. Le feu d'Avila près de Madrid est le plus important de l'histoire récente de l'Espagne. C'est ce qu'a affirmé la ministre de la Transition écologique ce dimanche. Les flammes déchaînées y ont ravagé jusqu'à 25 000 hectares. L'Afrique du Nord n'est pas épargnée par les incendies dans un contexte de chaleurs extrêmes. En Algérie, des incendies d'une ampleur inédite pour la saison ravagent en particulier le nord du pays où un premier bilan des autorités fait état de 6 morts. Plus de 1600 départs de feu ont été enregistrés par les services de la protection civile depuis le début de la vague de chaleur début juillet. En Tunisie, pas moins de 900 départs de feu ont été enregistrés en 72 heures. Et puis du côté du Maroc, le pays est également confronté à 4 vagues de chaleur en 3 mois avec un mercure frôlant 50 degrés par endroit selon la direction générale de la météorologie. L'incendie monstre qui continue de ravager donc la Gironde. Compte tenu de la situation, la préfète du département incite les touristes à ne pas venir tant que le feu n'est pas fixé. On l'écoute.
2: Compte tenu de cette situation et compte tenu de ce qui pourrait se passer dans les jours à venir avec la remontée sévère ou significative des températures, moi franchement j'incite vraiment fortement les touristes qui à la veille des vacances du mois d'août, j'incite fortement les touristes à ne pas rejoindre la Gironde au moins tant que le feu n'est pas fixé et j'invite aussi les touristes qui sont d'ores et déjà présents à envisager une autre destination parce que on n'est pas à l'abri d'une aggravation qui nous obligerait à accélérer encore les évacuations.
1: La préfète a également tenu à saluer l'engagement de chacun pour lutter contre l'incendie. Également dans l'actualité, suite à ces incendies qui ravagent la région Nouvelle-Aquitaine, 4 départements, Gironde, Landes, Dordogne et Lot-et-Garonne, dépassent déjà les seuils d'alerte aux particules fines. C'est ce qu'a indiqué la directrice générale adjointe de l'Agence régionale de santé Nouvelle-Aquitaine hier. Les plages du débarquement en Normandie ont été inscrites hier au patrimoine mondial de l'UNESCO, l'aboutissement d'un projet initié il y a près de 20 ans. La candidature concernait les 5 plages du département connues sous leur nom de code Utah, Omaha, Gold, Juno et Sword, mais aussi la Pointe du Hoc, la batterie d'artillerie allemande de Longue-sur-Mer et le port artificiel d'Aromanche-les-Bains, dit Port Mulberry. En Allemagne, l'homme suspecté d'avoir perpétré l'attaque meurtrière contre la Gay Pride de Berlin samedi soir a été tué hier lors d'une opération policière dans la capitale allemande, dans le quartier de Spandau, indication faite par les autorités. Et puis plus de 3000 cas d'Ebola, dont 1354 décès, ont été recensés en République démocratique du Congo depuis le début de l'épidémie. Indication faite hier par les autorités congolaises, le seuil des 2000 cas ayant été dépassé à la mi-juillet. La République démocratique du Congo fait face à une flambée d'Ebola dans l'Est, une région en proie à plus de 30 années de conflit. Et puis en cyclisme, Tadej Pogacar entre un peu plus dans l'histoire, mais il bute encore sur Montmartre. Le désormais quintuple vainqueur du Tour de France a tenté à 2 reprises de faire la différence sur les pavés de la rue Le Pic, mais il a finalement été battu comme l'an dernier. Cette fois, c'est son meilleur rival des Flandres, Mathieu Van Der Poel, qui s'est offert à l'un des plus beaux succès de sa carrière en résistant sur le gong au retour des sprinteurs après être parti avec le Slovène à l'issue de la 21e et dernière étape du Tour de France hier sur l'avenue des Champs-Élysées. Voilà, c'est la fin de cette édition. Merci de l'avoir suivi.
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3: 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Bonjour à tous, nous fêtons Nathalie aujourd'hui. Alors, quelle ambiance pour cette journée ?
4: Bélier, vous aurez besoin de beaucoup de courage et de perspicacité pour faire face à des difficultés aujourd'hui.
3: Taureau, tout risque d'arriver en même temps. Ne surestimez pas votre résistance nerveuse.
4: Gémeaux, la conjoncture astrale vous est profitable. Vous allez enfin pouvoir construire quelque chose de solide pour l'avenir.
3: Cancer, accordez-vous une pause méritée et profitez-en pour vous éloigner du quotidien et de ses obligations.
4: Les lions, la configuration est excellente pour vos projets et vous donne l'énergie, la volonté de concrétiser certains d'entre eux.
3: Vierge, vous n'aurez guère le temps de vous reposer.
4: Vous êtes balance, remettez en cause certains aspects de vos projets.
3: Scorpion, pour vous qui faites tout passer par le mental, c'est le moment de prendre conscience de votre corps.
4: Sagittaire, la conjoncture astrale du moment s'oppose à vous. Alors surtout, ne faites pas cavalier seul, mais comptez quand même aussi sur la vie des autres.
3: Capricorne, ne paniquez pas si vous ressentez une certaine hostilité. Vous parviendrez à inverser la situation.
4: Les Verseaux, ne restez pas collés à la routine, aux habitudes amoureuses. Laissez donc une part de hasard, d'improvisation dans vos relations.
3: Enfin, Poisson, comptez sur votre bonne étoile pour vous guider car elle passe actuellement dans votre secteur. Bonne journée à tous. À demain pour un nouvel horoscope de Fêtons Sanson.
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2: Bonjour à tous. L'incendie de Gironde se poursuivait encore hier soir alors que 42 000 hectares ont déjà été parcourus, 220 000 personnes ont été évacuées. Les autres incendies dans le Var, dans les Hautes-Alpes, en Haute-Corse et dans les Landes ne sont pas encore fixés. Notez que 84 pompiers ont déjà été blessés dans cet incendie. Alors que la France flambe, de terribles incendies font également rage en Espagne. Le feu d'Avila près de Madrid est le plus important de l'histoire récente de l'Espagne. C'est ce qu'a affirmé la ministre de la Transition écologique ce dimanche. Les flammes déchaînées y ont ravagé jusqu'à 25 000 hectares. L'Afrique du Nord n'est pas épargnée par les incendies dans un contexte de chaleurs extrêmes. En Algérie, des incendies d'une ampleur inédite pour la saison ravagent en particulier le nord du pays où un premier bilan des autorités fait état de 6 morts. Plus de 1600 départs de feu ont été enregistrés par les services de la protection civile depuis le début de la vague de chaleur début juillet. En Tunisie, pas moins de 900 départs de feu ont été enregistrés en 72 heures. Et puis du côté du Maroc, le pays est également confronté à 4 vagues de chaleur en 3 mois, avec un mercure frôlant 50 degrés par endroit, selon la direction générale de la météorologie. En Allemagne, l'homme suspecté d'avoir perpétré l'attaque meurtrière contre la Gay Pride de Berlin samedi soir a été tué hier lors d'une opération policière dans la capitale allemande, dans le quartier de Spandau, indication faite par les autorités. Et puis en cyclisme, Tadej Pogacar rentre un peu plus dans l'histoire, mais il bute encore sur Montmartre. Le désormais quintuple vainqueur du Tour de France a tenté à deux reprises de faire la différence sur les pavés de la rue Le Pic, mais il a finalement été battu comme l'an dernier. Cette fois, c'est son meilleur rival des Flandres, Mathieu Van Der Poel, qui s'est offert à l'un des plus beaux succès de sa carrière en résistant sur le gong au retour des sprinteurs après être parti avec le Slovène à l'issue de la 21e et dernière étape du Tour de France hier sur l'avenue des Champs-Élysées. Voilà, c'est la fin de cette édition. Merci de l'avoir suivi.
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3: L'horoscope. Bonjour à tous, nous fêtons Nathalie aujourd'hui. Alors, quelle ambiance pour cette journée ?
4: Bélier, vous aurez besoin de beaucoup de courage et de perspicacité pour faire face à des difficultés aujourd'hui.
3: Taureau, tout risque d'arriver en même temps, ne surestimez pas votre résistance nerveuse.
4: Gémeaux, la conjoncture astrale vous est profitable, vous allez enfin pouvoir construire quelque chose de solide pour l'avenir.
3: Cancer, accordez-vous une pause méritée et profitez-en pour vous éloigner du quotidien et de ses obligations.
4: Les lions, la configuration est excellente pour vos projets et vous donne l'énergie, la volonté de concrétiser certains d'entre eux.
3: Vierge, vous n'aurez guère le temps de vous reposer.
4: Vous êtes balance, remettez en cause certains aspects de vos projets.
3: Scorpion, pour vous qui faites tout passer par le mental, c'est le moment de prendre conscience de votre corps.
4: Sagittaire, la conjoncture astrale du moment s'oppose à vous. Alors surtout, ne faites pas cavalier seul, mais comptez quand même aussi sur la vie des autres.
3: Capricorne, ne paniquez pas si vous ressentez une certaine hostilité. Vous parviendrez à inverser la situation.
4: Les Verseaux, ne restez pas collés à la routine, aux habitudes amoureuses. Laissez donc une part de hasard, d'improvisation dans vos relations.
3: Enfin, Poisson, comptez sur votre bonne étoile pour vous guider car elle passe actuellement dans votre secteur. Bonne journée à tous. À demain pour un nouvel horoscope de Fitron Sanson.
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2: Bonjour à tous. Une cinquième nuit de combat contre les flammes. L'incendie monstrueux a ravagé 42 000 hectares en Gironde depuis mercredi, a fait 84 blessés parmi les sapeurs-pompiers, dont 10 ont été évacués selon un point de situation publié hier par la préfecture. La situation est restée globalement stable la nuit dernière, annonce faite par les secours qui demeurent pleinement mobilisés. Emmanuel Macron présidera une cellule interministérielle aujourd'hui, suivie d'un conseil des ministres. Les policiers patrouillaient dans la commune lorsqu'ils ont contrôlé le véhicule d'un homme et découvert son butin soupçonné d'un vol par effraction de 44 bouteilles de grand cru dans une maison évacuée à Eysines à cause de l'incendie en Gironde. L'homme a été interpellé et placé en garde à vue. Le préjudice est important. Les policiers patrouillent pour sécuriser et éviter toute effraction dans les communes évacuées à cause de l'incendie. À partir de mercredi, une nouvelle vague de chaleur va s'installer sur la France, du sud-ouest au bassin parisien, avec des températures comprises entre 35 et 40 degrés. Météo France prévient que le risque de canicule est élevé. Alors que la France flambe, de terribles incendies font également rage en Espagne. Le feu d'Avila près de Madrid est le plus important de l'histoire récente de l'Espagne. C'est ce qu'a affirmé la ministre de la Transition écologique ce dimanche. Les flammes déchaînées y ont ravagé quelques 25 000 hectares. Le Premier ministre Pedro Sanchez a de son côté affirmé hier que des heures difficiles étaient à venir, mais il a noté des évolutions positives dans la nuit dans la maîtrise des feux autour de Madrid. Au Proche-Orient, la guerre menace de se déplacer. Les États-Unis ont cessé leur campagne de frappe contre l'Iran depuis trois nuits, mais plus au sud, l'Arabie Saoudite et les Houthis ont repris les échanges de tirs après quatre ans de cessez-le-feu. Des positions Houthis ont été bombardées, les rebelles ont répliqué en visant des installations pétrolières saoudiennes et en imposant un blocus pour les pétroliers saoudiens dans le détroit de Bab el-Mandeb au Yémen. Certains estiment que ce coup de chaud annonce une reprise des combats. C'est la fin de cette édition. Merci de l'avoir suivi.
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1: L'association Flestivité organise son vide-grenier annuel, place de l'église de Flécusy, dimanche 2 août, à partir de 5 heures. Pas de réservation, 2 mètres gratuits et 1 euro le mètre supplémentaire. Pas d'exposants de métier de bouche, restauration sur place. Alors venez nombreux. C'est dimanche 2 août tout au long de la journée. L'association Flestivité organise son vide-grenier annuel. Ce sera place de l'église de Flécusy. Le comité des fêtes de Chevannes-Changy organise leur vide-grenier dimanche 2 août. Emplacement gratuit, un café offert aux exposants, buvette et restauration avec jambon cuit à la broche, frites, fromage, dessert sur place et à partir de 11h, animation de rue. Les renseignements et inscriptions se prennent auprès de Monsieur Lavaux au 06 78 96 42 41. Alors venez nombreux, c'est dimanche 2 août tout au long de la journée pour le vide-grenier de Chevannes-Changy avec le comité des fêtes. Concours de pétanque, c'est au Wagne, c'est samedi 1er août à partir de 13h30. Jeu en doublette, inscription sur place, 10 euros par doublette. Nombreux lots, un lot pour les trois premiers, un lot pour l'équipe féminine et un lot pour l'équipe jeune, 14 ans et moins. C'est organisé par l'Association pour la sauvegarde du patrimoine de Wagne. Boissons, gâteaux, casse-croûte sur place. Alors venez nombreux samedi 1er août pour ce concours de pétanque à partir de 13h30. Repas dansant organisé par le comité des fêtes de Nuard. Ce sera le dimanche 23 août à la salle multisport de Nuard. Repas plus bal à partir de 12h, 25 euros. Bal seul, 12 euros. Pour les enfants de moins de 12 ans, 8 euros. Début du bal, 15h. Attention, réservez au plus vite en téléphonant au 07 89 53 99 15. Repas dansant le dimanche 23 août. C'est à Nuard, pensez à réserver dès maintenant. Soirée gourmande tous les samedis à partir de 19h et ce du 1er au 29 août. Buvette sur place, parking gratuit, c'est bien sûr à Drouy-les-Belles-Fontaines. Restauration sur place ou à emporter, une quinzaine d'artisans chaque samedi. Vous pouvez réserver votre table en téléphonant au 06 73 70 17 28. Et vous renseignez bien sûr sur Facebook. Les tables sont abritées, alors venez nombreux participer à ces soirées gourmandes tous les samedis à partir de 19h, c'est du 1er au 29 août, c'est à Drouy-les-Belles-Fontaines. Concours de pétanque nocturne, c'est à Corvol-l'Orgueilleux. Rendez-vous samedi 1er août au stade de Corvol. Inscription dès 18h30, début du concours 19h30, restauration et buvette sur place. Partie en doublette, 5 parties, 2,50€ par personne, lot pour les 5 premières équipes féminines. Alors venez nombreux au concours de pétanque nocturne de Corvol-l'Orgueilleux samedi 1er août au stade à Corvol. Inscription dès 18h30. Du théâtre musical à Sanigny. Famille nombreuse revient pour créer son nouveau spectacle de chansons françaises au-dessus des nuages. Représentation samedi 1er août à 20h à la salle des fêtes de Tanné et dimanche 2 août 16h à la salle des fêtes d'Amazy. Dans les textes de Jacques Prévert, les oiseaux ont la parole. Ils survolent le monde des humains, ils témoignent, ils donnent l'exemple. Alors faisons comme eux, unissons-nous et chantons ensemble. Famille nombreuse est une joyeuse troupe issue de l'atelier chanson La Volute, menée à Paris par Brigitte Le Gargasson. Chaque été, Roland Leclerc accueille à Sanigny certains de ses chanteurs et musiciens. Commence alors une semaine de vocalise, de rire et de travail aussi, afin de concocter un assemblage de chansons autour d'un thème choisi à l'avance. La fin de semaine est couronnée par le plaisir de présenter le spectacle réalisé aux personnes de Sanigny, d'Amassi, Tanné et bien sûr des alentours. Alors venez nombreux, Théâtre musical au-dessus des nuages, samedi 1er août, 20h, salle des fêtes de Tannay, et dimanche 2 août, 16h, à la salle des fêtes d'Amazy. Entrée gratuite, participation libre. Pétanque des Vosgiennes vous donne rendez-vous pour des concours de pétanque en doublette ouverts à tous. J'ai du but à 19h à Clamcy, inscription et restauration dès 18h, 5€ par joueur, formule ABC, c'est bien sûr au site de la Tambourinette. Les dates sont les vendredis 31 juillet, 7 août et 14 août. C'est bien sûr organisé par Pétanque Vosgiennes. Alors rendez-vous sur le site de la Tambourinette à Clamcy pour les concours de pétanque en doublette ouverts à tous. J'ai du but à partir de 19h, inscription et restauration dès 18h. L'Amicale des sapeurs-pompiers de Billy-sur-Oisy et de Oisy organise samedi 1er août au parking salle polyvalente de Billy-sur-Oisy des jeux gratuits pour les enfants entre 18h et 19h. Restauration et buvette sur place sans réservation comprenant plateau saucisse merguez andouillette, plateau hamburger, retraite au flambeau à partir de 22h30 et feu d'artifice à 23h suivi d'un bal animé par l'Amicale. Alors venez nombreux, c'est organisé par l'Amicale des sapeurs-pompiers de Billy-sur-Oisy et de Oisy. C'est samedi 1er août, parking de la salle polyvalente de Billy-sur-Oisy. Festival Blues des Flotteurs à Clamcy avec 3 concerts gratuits proposés les 29, 30 et 31 juillet à partir de 21h, place de la mairie de Clamcy, buvette et restauration sur place. Pour toute information, vous pouvez bien sûr aller sur le site ou sur Facebook jazz et blues à clamcy.fr.
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3: Bonjour à toutes.
4: Bonjour.
3: Bonjour à tous. Bonjour Karine.
5: Bonjour
3: Julie.
0: Vous avez passé un bon week-end, hein?
3: Oui, très bien.
0: Bon,
3: bien,
0: super.
3: Bien. Excellent.
0: Une nouvelle semaine, semaine d'été,
3: avec des recettes très simples. Voilà, avec notre petite recette festive.
0: Voilà. Donc là, c'est aujourd'hui, c'est Julie.
4: Oui, et on va apprendre à faire des mini-ficelles picardes. Il y a 20 minutes de préparation, 30 minutes de cuisson et c'est pour 6 personnes. Pour cette recette, il vous faudra 6 tranches de jambon blanc, 500 g de champignons de Paris, un demi-citron, 60 g d'emmental râpé, 20 cl de crème épaisse, 100 g de beurre, 6 crêpes de froment nature, huile de tournesol, muscade, du sel et du poivre. Préparez la garniture. Nettoyez puis émincez les champignons. Arrosez-les de jus de citron. Faites chauffer le beurre et un filet d'huile dans une poêle. Ajoutez les champignons et faites-les revenir 5 minutes sur feu vif. Ajoutez la crème, quelques pincées de muscade, salez et poivrez. Laissez réduire 8 à 10 minutes sur feu moyen. Garnissez les crêpes. Préchauffez le four à 180 degrés. Étalez les crêpes sur le plan de travail et recouvrez-les des tranches de jambon. Répartir la crème aux champignons au centre, puis roulez les crêpes sur elles-mêmes. Disposez les crêpes dans un plat à gratin, parsemé de fromage râpé, enfournez et faites cuire 15 minutes. Laissez tiédir quelques instants à la sortie du four, puis coupez les crêpes en tronçons. Disposez-les sur un plat et servez.
0: Oui, c'est original aussi, ça, oui. C'est une bonne idée.
3: Oui,
0: du coup.
3: Des petites ficelles picardes.
0: Ouais, ouais.
3: Non, c'est facile.
0: Bien. Ouais, ben oui. Non, mais c'est bien. Bravo.
3: Voilà.
0: On poursuit l'été avec les petites recettes fraîcheur, simples. Non, mais c'est bien, ça change.
3: Et quand vous les coupez, vous mettez un petit pic sur chaque petit morceau, c'est plus facile à prendre.
0: Oui.
3: Et puis, ça complète notre buffet.
0: Voilà. Hein? Là, on aura, à la fin du mois, on va avoir un buffet, je vous dis pas.
3: Ah, ben super, ben ça, ne me dites pas que vous n'avez pas eu de recette.
0: Ah non. Eh bien, merci.
3: Merci et à demain.
4: À demain.
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3: 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Bonjour à tous, nous fêtons Nathalie aujourd'hui. Alors, quelle ambiance pour cette journée?
4: Bélier, vous aurez besoin de beaucoup de courage et de perspicacité pour faire face à des difficultés aujourd'hui.
3: Taureau, tout risque d'arriver en même temps, ne surestimez pas votre résistance nerveuse.
4: Gémeaux, la conjoncture astrale vous est profitable, vous allez enfin pouvoir construire quelque chose de solide pour l'avenir.
3: Cancer, accordez-vous une pause méritée et profitez-en pour vous éloigner du quotidien et de ses obligations.
4: Les lions, la configuration est excellente pour vos projets et vous donne l'énergie, la volonté de concrétiser certains d'entre eux.
3: Vierge, vous n'aurez guère le temps de vous reposer.
4: Vous êtes balance, remettez en cause certains aspects de vos projets.
3: Scorpion, pour vous qui faites tout passer par le mental, c'est le moment de prendre conscience de votre corps.
4: Sagittaire, la conjoncture astrale du moment s'oppose à vous. Alors surtout, ne faites pas cavalier seul, mais comptez quand même aussi sur la vie des autres.
3: Capricorne, ne paniquez pas si vous ressentez une certaine hostilité, vous parviendrez à inverser la situation.
4: Les Verseaux, ne restez pas collés à la routine, aux habitudes amoureuses, laissez donc une part de hasard, d'improvisation dans vos relations.
3: Enfin Poisson, comptez sur votre bonne étoile pour vous guider car elle passe actuellement dans votre secteur. Bonne journée à tous, à demain pour un nouvel horoscope, nous fêterons Samson.
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2: Bonjour et bienvenue sur l'antenne de Flotteur FM pour ce nouveau numéro de À cœur ouvert. À cœur ouvert aujourd'hui qui va être consacré à la santé avec toujours avec la complicité de Karine Omanet, était au micro éventuellement. Bonjour.
3: Éventuellement, hein. Bonjour.
2: Et comme invité aujourd'hui, donc je parlais sur le thème de la santé, on va parler du Medicobus, un système je dirais qui est à destination du grand public, notamment dans les zones rurales. On va en venir plus précisément avec nos invités d'aujourd'hui qui sont Amandine Passacchi, c'est bien
4: bonjour.
2: Ça, bonjour.
4: Oui, c'est ça.
2: Et Sophie Collat, c'est plus facile à prononcer.
5: Bonjour. Bonjour.
2: Alors donc Amandine qui est coordonnatrice du Medicobus et Sophie qui est assistante médicale. Les deux principales animatrices du Medicobus plus les professionnels de santé qui interviennent dans ce cadre-là.
4: Oui, tout ouais. à fait. Et puis il y a une autre assistante médicale du coup, Delphine, qui travaille également avec Sophie. On vous précisera peut-être un petit peu plus après ce que c'est exactement. Et puis on travaille aussi avec une secrétaire qui s'occupe de prendre les rendez-vous, etc. Mmh. Et puis évidemment toute l'équipe de médecins et sages-femmes.
2: Donc ça fait quand même déjà du monde, comme on dit, pour ce Medicobus. J'ai combien pour animer?
4: Pour coordonner, donc du coup c'est moi, les deux assistantes médicales qui s'occupent, je peux peut-être te laisser préciser ce que vous faites si vous voulez.
3: Alors nous on reçoit le patient en amont de la consultation, on prépare le dossier administratif pour que...
2: Partie secrétariat un petit peu pour résumer, enfin
3: c'est ça.
2: Genre pour la SMOLA, peut-être pas le bon mais enfin ça ressemble.
3: Oui c'est ça, pour décharger le médecin de cette partie-là qui se concentre vraiment en fait sur la consultation et après on reçoit le patient pour la facturation.
2: Mais entre temps donc le patient en question aura vu le spécialiste ou généraliste selon ses désidératas.
4: On a Valérie aussi donc, qui s'occupe de la prise de rendez-vous, qui s'occupe du secrétariat également avec Delphine.
2: Oui, ça je voulais vous demander parce que vous Medicobus, c'est une camionnette aménagée pour résumer.
4: C'est ça.
2: C'est un car aménagé spécialement. Quoi.
4: Oui, c'est un cabinet médical itinérant, aménagé. C'est exactement comme un cabinet médical classique, hormis qu'il se déplace. Ouais, exactement. Ça. Hormis qu'il est sur roue, sinon c'est exactement la même chose. Un cabinet médical.
2: Oui. Et c'est pour pallier un petit peu ce qu'on appelle toujours désert médical ou comment on...
4: Exactement.
3: C'est ça, on vient soutenir en fait l'offre qu'il y a actuellement sur le territoire.
2: Oui.
3: On
2: ne
3: prend pas la place des médecins qu'il y a déjà sur place. Il y a beaucoup aussi de patients qui sont sans médecin traitant actuellement, donc ils ont la possibilité de choisir le Medicobus en tant que médecin traitant, mais on ne vient pas remplacer, on vient vraiment soutenir.
2: En complément, en soutien,
3: complément.
2: Oui, c'est ça.
3: Oui.
2: Oui. On soutient aussi aux patients finalement, puisqu'il y en a qui sont peut-être en situation difficile, de santé difficile, donc si c'est à portée de main...
3: Leur permettre de retourner dans le parcours de soins également.
2: Alors, donc c'est le conseil départemental qui gère ça ou...
4: Alors non, du coup c'est géré par... en fait, une association a été créée, l'association Medicobus 58, qui est co-gérée par la CPTS Nevers Univernais. Donc CPTS, ça veut dire Communauté Professionnelle Territoriale de Santé.
2: Difficile, hein.
4: Voilà. Et gérée également, co-gérée par la Fédération des Centres Sociaux de la Nièvre, puisque le Medicobus 58 a trois volets. Il a un premier volet soins, donc c'est ce qu'on a expliqué avec les consultations de médecine générale, les consultations de sage-femme, et un volet prévention. Donc ça, c'est la Fédération des Centres Sociaux qui gère, qui s'occupe de faire de la prévention dans toute la Nièvre. Et un troisième volet dépistage, qui est un peu au centre de nos deux structures, pour organiser des dépistages dermatologiques, des dépistages cardiaques, dépistages du diabète, ce genre de choses. Il est un petit peu co-géré par les deux.
2: Orienter les patients vers des spécialistes, je dirais.
4: À la suite de ces dépistages, oui, il y a une orientation, mais en tout cas, il y a un premier dépistage pour voir si c'est grave ou si c'est pas grave et s'il y a besoin ou non d'envoyer vers un spécialiste parce que parfois les gens y vont directement et finalement il n'y a pas besoin.
2: Alors pour l'instant, dans le secteur de Clemcy, le secteur de la communauté de communes Haut-Nivernais-Val-d'Yonne, n'avez que entre guillemets deux communes qui vous accueillent.
3: Oui,
2: ça peut s'arranger d'ailleurs, il y en aura d'autres prochainement, j'imagine, il faut l'espérer. Donc vous avez Dornecy et Corvol-l'Orgueilleux, donc,
3: c'est ça.
2: Qui étaient volontaires pour accueillir.
4: Oui, c'est ça. En fait, la communauté de communes Haut-Nivernais-Val-d'Yonne a rencontré les différentes communes, leur a demandé s'ils souhaitaient recevoir le Medicobus. Et Corvol-l'Orgueilleux et Dornecy étaient intéressés pour recevoir le Medicobus. Donc pour l'instant, en effet, c'est ces deux communes. Il est possible qu'on aille dans plus, il est possible qu'on aille ailleurs si finalement le besoin est plus présent ailleurs. Voilà, le Medicobus, c'est vraiment un projet mouvant. Donc on va là où il y a du besoin. Demain, un médecin s'installe à Corvol, peut-être qu'on n'ira plus à Corvol et qu'on ira ailleurs. Enfin, ou qu'on ira en supplément de ces deux communes également dans une autre.
2: C'est la philosophie de ce système,
4: pour
2: pouvoir aller aller là où il y a besoin.
4: Tout à fait.
2: C'est bien ça.
3: C'est ça.
2: Voilà. Quel public recevez-vous ?
3: Tout public.
2: Des ruraux, des urbains qui viennent vous voir, pourquoi pas hein.
3: Tout public. Alors normalement, c'est vraiment destiné aux personnes, donc comme je disais auparavant, sans médecin traitant. Mais on vient aussi pallier à l'urgence, donc un patient qui ne peut pas avoir rendez-vous chez son médecin traitant immédiatement et c'est relativement urgent. On va prendre le patient en consultation et on fait également avec le SAMU. Également, on a des créneaux en fait sur nos journées où on accueille les patients donc qui ont appelé en amont le SAMU et qui les orientent vers un médecin.
2: Donc vous êtes quand même vraiment en lien avec toutes les structures de santé du coin. Vous parlez du SAMU en l'occurrence là.
4: Oui, le plus possible. Oui, on essaye vraiment d'être en lien avec toutes les structures pour organiser le parcours de santé du patient. Donc comme l'a dit ma collègue, en effet, il y a vraiment deux possibilités. C'est soit les gens n'ont pas de médecin traitant et dans ces cas-là, ils viennent et ils peuvent, s'ils le souhaitent, être suivis par le médicobus qui peut être leur médecin traitant. Donc c'est vraiment le bus qui sera le médecin traitant et pas un médecin spécifiquement.
2: Ils tournent les médecins.
4: Exactement.
2: Donc il peut y avoir nommément une personne.
4: Exactement. Qui... Donc en fait, un patient peut être amené à voir plusieurs médecins, mais la prise en charge sera exactement la même puisque déjà le dossier patient est partagé et en plus au niveau de la facturation, comme c'est la structure qui est médecin traitant, la prise en charge financière est la même. Ce qui est important de dire aussi, c'est qu'on pratique le tiers payant, donc exactement comme un cabinet médical classique, sans dépassement d'honoraires, c'est vraiment les mêmes tarifs que s'ils allaient dans un cabinet installé. C'est la même chose, hormis, comme vous avez dit tout à l'heure, qu'il est sur roue.
2: Alors donc vous bossez dans une commune donnée, je prends l'exemple de Dornecy, et vous bossez 8h midi, 14h, 16h ou 18h, un truc comme ça, non c'est...
3: Alors on fait 9h.
2: Vu la demande importante, je dis 8h, c'est 9h.
3: Enfin, le début des consultations c'est 9h, donc 9h midi, 13h20, 17h.
2: Donc ça veut dire qu'il y a, de la demande ?
4: Il y a de la demande, alors au début c'était un petit peu compliqué, on a eu un petit peu de mal avec la communication, maintenant on sent que ça évolue, on sent qu'il y a de plus en plus de demandes, qu'on arrive à se faire connaître, qu'on a réussi à lever un petit peu les freins aussi qu'il pouvait y avoir, voilà, c'est un bus, c'est bizarre, qu'est-ce qu'on fait dedans, qu'est-ce qui se passe, est-ce qu'il y a vraiment un médecin ? Donc oui, pour rassurer ou en tout cas prévenir les gens, il y a bien un médecin ou une sage-femme à bord, c'est vraiment quelqu'un de physique, il n'y a pas de téléconsultation, peut-être qu'à un moment donné on en fera, mais pour l'instant c'est pas le cas.
2: Ça peut s'envisager.
4: Ça peut s'envisager, mais voilà, pour l'instant ce n'est pas le cas, donc il y a bien un médecin ou une sage-femme à bord. Ce qu'on a oublié de dire aussi, c'est qu'on vient deux fois voire plus par mois dans la commune, avec des dates bien définies qui sont qu'on peut retrouver à différents endroits. Je vais peut-être te laisser expliquer où est-ce qu'on peut retrouver toutes ces informations.
3: Alors vous avez le site internet, donc Medicobus 58, où il y a vraiment le planning jour par jour, endroit par endroit. Et sur Facebook également, sur la page Medicobus 58, donc il y a une publication épinglée qu'on met à jour régulièrement sur les dates.
2: Puis il y a aussi de la doc papier, je pense, dans les centres sociaux, puisque vous parlez.
4: Il y a la doc papier dans les centres sociaux.
2: Mairie aussi.
4: Dans les mairies, la communauté de communes aussi fait beaucoup de communication. Oui. Mes collègues et moi-même, on a distribué également dans les pharmacies du secteur. Donc voilà, la communication peut être retrouvée vraiment dans les points où les gens se rendent.
2: Il fallait lancer la machine, je pense, c'était, d'après ce que vous disiez tout de suite, là, c'était pas évident dans les débuts.
3: Il y a le bouche à oreille aussi qui fait beaucoup.
2: Oui, c'est ça, oui, tout à fait.
3: Un patient X qui vient, écoute, j'ai été au Medicobus, il y a bien un médecin à bord.
2: Vous êtes basé à Nevers, donc vous ne pouvez pas partir sans qu'il y ait un médecin à bord.
4: Non, on part systématiquement avec un médecin ou une sage-femme.
2: Un médecin ou d'autres professionnels de santé, je veux dire, mais enfin.
4: Oui, nous rejoignent.
2: Il faut que l'équipe soit complète.
4: Exactement.
3: C'est ça.
2: Les gens qui viennent vous voir prennent rendez-vous avant, comment ça se présente ?
4: Oui, c'est ça.
2: Il y a le numéro de téléphone peut-être ?
4: Exactement. Donc ils prennent rendez-vous en effet par téléphone.
3: Alors ils peuvent appeler au 06 08 36 03 96.
2: Donc c'est le numéro unique pour contacter le Medicobus.
4: Pour l'instant, comme on démarre encore, préfère toujours une prise de rendez-vous, mais si les gens vraiment arrivent, si on a de la place, on les prendra. Le sans rendez-vous n'est pas rédhibitoire. Voilà, s'ils arrivent ou même s'ils appellent une demi-heure avant, si on a de la place, on prendra. Donc ne pas hésiter aussi à venir nous voir, à venir voir le bus pour lever un petit peu aussi tous ces a priori.
2: Voilà, ce que je vais,
4: même s'ils n'ont pas forcément envie d'avoir un rendez-vous, au moins voilà, pour venir voir à quoi ça ressemble et puis pouvoir se rassurer aussi sur ce que c'est exactement.
2: Les médecins qui sont avec vous, enfin qui composent l'équipe, ce sont des libéraux aussi pour cette activité-là, en plus de leur boulot.
3: Oui, effectivement, c'est des médecins généralistes qui donnent de leur temps pour venir travailler au Medicobus. Donc ils sont salariés au Medicobus. On a des médecins généralistes qui sont en cabinet. On a également une jeune médecin avec nous, qui démarre avec nous. Donc, on a...
2: C'est une bonne école pour...
3: Oui, c'est ça.
2: Si elle s'installe, je pense que...
4: On
2: un contact avec un public.
4: Ça permet de voir aussi
2: ultra différent, voilà. Parce que c'est un quand même public, pas un cabinet.
4: Non, et puis un public qui est très large, un public très large, du plus jeune âge ou à l'âge le plus vieux. Voilà, on a tout type de public. Et on a également des jeunes femmes remplaçantes qui font des remplacements. On a des médecins retraités, tout type de médecins ou sages-femmes peuvent, voilà, en tout cas nous contacter s'ils sont intéressés pour donner du temps médical. Alors bien sûr, sans en enlever là où ils en font déjà, parce que c'est vraiment pas du tout le but. Mais en tout cas, s'il leur reste du temps, ne pas hésiter à nous contacter. Et c'est un petit peu à la carte, c'est-à-dire qu'un médecin qui nous décide de nous donner une semaine par mois, bah d'accord. Il décide de nous donner une journée par mois, bah c'est d'accord. On s'adapte vraiment et on fait un planning mois par mois avec les disponibilités des médecins, que le Medicobus puisse tourner le plus possible.
2: Les gens qui viennent vous voir ont des pathologies particulières ou
3: ils ont toutes pathologies.
2: Oui, je comprends, mais plus ou moins lourd, je veux dire. Enfin bon.
3: Oui, effectivement, on a eu des pathologies
2: qui
3: lourdes.
2: Qui n'auraient peut-être pas forcément consulté.
3: C'est ça aussi le but aussi voilà. Medicobus 58, se rendre au plus près des habitants. Il y en a beaucoup qui sont sortis du parcours de soins, qui sont isolés, qui sont peut-être en ALD, qui ont des grosses pathologies. Donc oui, effectivement, on a des personnes qui sont venues nous voir et qui sont contents d'être rentrés dans le parcours de soins et de se faire suivre, de se faire soigner également et d'avoir un interlocuteur.
2: Mais la moyenne d'âge, grosso modo, vous avez eu le temps de...
3: On a du plus jeune âge pour les vaccins.
2: Oui, il n'y a pas de...
3: Jusque, comme disait Amandine...
2: Chez vous aussi.
3: Ah oui.
2: Comme un cabinet, enfin c'est un cabinet.
3: C'est un cabinet.
4: On peut tout faire. On a de la chance d'être équipé par des outils, pas mal d'outils connectés qui nous permettent de faire des ECG. Enfin voilà, tout un tas d'outils connectés. On peut faire de la dermatoscopie, on peut faire plein de choses dans le bus. Donc voilà, ne pas hésiter aussi si on a le moindre souci, même pour poser une question, est-ce qu'on peut faire ci, est-ce qu'on peut faire ça dans le bus. Voilà, comme ça on peut tout expliquer. Les vaccins, c'est tout à fait possible. On a tout ce qu'il faut pour nous permettre de travailler comme dans un cabinet classique.
2: Alors à partir de là, vous êtes un petit peu pour les pathologies. Et vous êtes un peu garde de triage pour orienter les gens, tel ou tel spécialiste.
4: Oui, c'est ça. Après, voilà, quand en tout cas un patient appelle, on lui dit si oui ou non on peut le recevoir. Bon, généralement, comme on a un cabinet classique, on prend tout venant. Mmh. Mais en effet, on suit des gens qui ont des pathologies chroniques, qui ont du diabète, qui ont des pathologies, des scléroses en plaques, enfin, peu importe les pathologies. On suit ce type de patient et on devient médecin traitant comme un cabinet classique. Et également, on prend aussi, comme on a dit tout à l'heure, les urgences. Donc une maman qui appelle pour son enfant qui a 42 fièvres, et ben on va le prendre, on va voir ce qu'on peut faire. Si il s'avère que c'est vraiment plus grave, et ben dans ces cas-là on appellera le 15, on enverra au niveau des urgences. On régule aussi un petit peu toutes ces choses-là. Moi j'ai tendance à utiliser le Medicobus un petit peu comme exemple, un petit peu comme SOS médecin. C'est un petit peu pareil, si on a une urgence on peut aussi venir chez nous, mais on est également un cabinet médical classique pour des patients qui souhaiteraient vraiment être suivis par le Medicobus.
2: Donc on peut aller vous voir pour un simple rhume, je dirais.
4: Exactement.
3: Ah oui, comme si vous alliez dans un cabinet classique.
2: Je comprends bien ça, mais des fois on hésite, on est enrhumé, on va pas aller chez le médecin pour ça, mais ça vaudrait peut-être mieux quoi.
4: Ça vaudrait mieux, et puis ça éviterait surtout d'arriver peut-être à un plus gros rhume qui vous conduira malheureusement peut-être aux urgences ou pas. Si on est ici, si au lieu d'aller engorger les urgences et peut-être même d'attendre 3-4 heures qu'on puisse être pris en charge, et si on est présent ou en tout cas pas loin de la commune dans laquelle le patient habite, venez nous voir. Si vraiment il y a besoin d'aller aux urgences, c'est ce qu'on vous conseillera, mais en tout cas pour l'instant on peut aussi prendre en charge ce type de choses.
2: Donc vous allez à Dornecy deux fois par mois.
4: Dornecy et Corvol-l'Orgueilleux deux fois par mois.
2: Il y a des jours dédiés, non?
4: Sur la commune de Dornecy, c'est les mercredis uniquement. Sur Corvol-l'Orgueilleux, c'est les mercredis également, mais aussi d'autres journées, souvent le lundi. Voilà, après.
2: Donc c'est à la prise de rendez-vous au numéro que vous allez rappeler, Sophie?
4: À la prise de rendez-vous à ce numéro-là, et comme je disais tout à l'heure, également sans prise de rendez-vous, si vraiment les gens n'ont pas le temps de prendre rendez-vous, ou en tout cas sont un peu sceptiques, n'aient pas hésité à venir nous voir.
2: C'est à la prise de rendez-vous que vous dites à la personne, au patient, à tel endroit, à telle heure, quoi, je veux dire.
4: Exactement. Après, souvent, quand ils appellent, surtout dans les communes ici, on est quand même assez éloigné de Nevers, tout ça, ils savent généralement où on est quand on est à Corvol-l'Orgueilleux et Dornecy. Donc voilà, en tout cas, on leur précise exactement où on est. Corvol-l'Orgueilleux, on est vers la mairie, et Dornecy, on est vers le Lavoir.
2: Votre Medicobus est quand même reconnaissable, je pense.
4: Oui.
2: Sans avoir de gyrophare, forcément, comme les pompiers,
4: non,
2: heureusement d'ailleurs.
4: On est
2: vous avez quand même des signes distinctifs de votre intervention. Donc voilà, vous me disiez tout à l'heure que vous souhaitiez, ce serait bien pour tout le monde d'ailleurs, étendre vos activités. Communes.
4: Il est possible éventuellement, oui, d'étendre
2: notre
4: activité.
2: Vous avez déjà des contacts peut-être?
4: Alors, la communauté de communes Onivernais-Valdionne souhaitera peut-être éventuellement, comme je le disais, soit augmenter les communes, soit changer de commune. Ça va dépendre. Là, pour l'instant, on n'a pas assez de recul. On a commencé les consultations au mois de mai. Mmh. On a commencé mi-mai, que ce soit pour la sage-femme ou pour les médecins généralistes. Donc, on se laisse au moins jusqu'à fin août pour faire vraiment un bilan de tout ce qui s'est passé, de l'évolution des consultations. Et peut-être que dans cette communauté de communes et dans d'autres, on se rendra compte que le lieu n'est peut-être pas le bon, qu'il faut mieux aller ailleurs, ou que les deux lieux sont bien, mais peut-être qu'un autre lieu mériterait aussi qu'on y aille. Tout ça, c'est vraiment mouvant. Si la Comcom revient vers nous en disant, voilà, ben, finalement, ce lieu-là, c'est pas top, est-ce qu'on peut pas aller ici? On s'adapte.
2: Mais il faut pas confondre le médicobus avec les urgences non plus.
4: Non, ce n'est pas les urgences.
2: Évidemment, s'il y a urgence, vous allez soigner, c'est évident, ça tombe sous le sens, puisque c'est le...
4: En tout cas, vraie urgence, vraie urgence qui mériterait vraiment d'aller à l'hôpital, nous, s'ils nous appellent, on sera en capacité de leur dire, ben non, là, allez tout de suite à l'hôpital, ne perdez pas votre temps vers nous. Par contre, si on sent que ça mérite quand même une consultation et qu'on peut peut-être désengorger les urgences, ben voilà, on leur dit de venir vers nous.
2: Mais quels sont vos rapports avec les médecins du secteur, ici pour les Vaudiodes, mais enfin ailleurs aussi, j'imagine?
4: Alors après, je sais que les communautés de communes ont pris contact avec les médecins du territoire, normalement, ils sont censés être informés de notre présence. Comme a dit ma collègue, et c'est vraiment très important, on n'est pas là pour remplacer les médecins existants, mais vraiment pour être complémentaires. Donc un patient qui viendrait peut-être d'un autre médecin, entre guillemets, le médicobus ne le prendra pas en médecin traitant, c'est pas du tout notre souhait. Par contre, on pourra pallier peut-être à l'absence du médecin, et le patient retournera voir son médecin après. Et si le médecin a besoin de contacter le médicobus parce qu'il a une question sur la consultation, c'est tout à fait possible. C'est le but en fait même, de créer vraiment un parcours de soins autour du patient, la pharmacie, le médecin, le centre social, le CCAS, le France Service, tout ce qui peut exister pour permettre au patient d'avoir les meilleurs soins possibles.
2: Donc ça, c'est une offre santé quand même importante pour des territoires comme les nôtres. Ce que vous entendez, je pense que les gens vous le disent.
3: Après, c'est important qu'il y ait une coordination autour du patient en fait. Tous les professionnels de santé travaillent autour du patient et pas de penser qu'on vient prendre la place d'eux. C'est vraiment important de le dire. Là, j'ai l'exemple d'un patient qui est venu, qui nous a... Donc, il est venu se renseigner, donc on l'a informé, qui a un médecin traitant, mais il avait une otite et il ne pouvait pas avoir son médecin traitant avant 3 semaines.
2: Ah oui, bah ça, c'est le problème classique.
3: Et surtout, voilà, les otites, c'est très douloureux, donc on l'a accepté. On a accepté le patient en lui expliquant que, voilà, le médecin a fait la consultation, lui a donné un traitement et que, voilà, on le prendra pas, on prendra pas la place de son médecin traitant.
2: Mais là, c'était une urgence. En l'occurrence, je pense que l'exemple que vous citez, c'était tout de suite qu'on pouvait pas attendre.
3: Bah là, voilà, c'était une urgence sur le moment.
2: Une urgence,
3: le monsieur avait mal.
2: C'est pas évident, souffrir d'une otite, je peux vous dire. donc voilà. Donc vous souhaitez donc aller dans d'autres communes, vous pensez vers quand?
4: C'est vraiment à la main des communautés de communes. Ça, pour le coup, c'est pas le médicobus qui va décider où on va. C'est vraiment à la main des communautés de communes, parce que ce qui est important à savoir aussi, c'est que cette offre de soins, elle est, bah, y a des financements derrière, forcément. On a répondu à la base à un appel à projet national, mais qui n'avait pas de financement. Donc il a fallu aller chercher des financements, et on a beaucoup de financements de l'ARS, de la CPAM, voilà, de la région. On a plein de financements, mais ça n'est pas suffisant pour pallier aux autres dépenses. Donc les communautés de communes, forcément, payent une partie pour, voilà, assurer les consultations. Donc c'est vraiment à leur main, à eux, de nous dire s'ils souhaitent, oui ou non, aller à d'autres endroits. C'est vraiment eux, pour l'instant, ils nous ont pas fait part d'autres communes. Ils nous ont, voilà, c'est encore trop tôt pour faire des changements pour l'instant. On verra, je pense qu'au mois de septembre, on y verra plus clair. Et peut-être, comme je vous dis, qu'on n'ira plus quelque part, mais ailleurs. Et voilà. Mais peut-être pas non plus dans des endroits où il y a déjà beaucoup de médecins. Voilà. Le but, c'est vraiment de rayonner, d'être placé à un endroit et de pouvoir rayonner quand même, comme c'est la communauté de communes qui finance, de pouvoir rayonner le plus possible sur la communauté de communes pour faciliter aussi la venue des patients des autres communes.
2: Mais il y a aussi des contraintes techniques, parce que vous êtes une équipe, il faut tenir compte des possibilités aussi de tout ça pour établir un roulement par mois, mettons. Donc
4: tout à fait, bah ça c'est
2: un il faut peu toujours mon... anticiper, je pense.
4: C'est un peu mon rôle de faire ce fameux planning.
2: Ah bah vous êtes en permanence, vous, hein, Mandy,
4: oui,
2: bah,
4: oui, plus ou moins. Non, c'est un peu mon rôle de faire ce planning, voilà, d'envoyer entre guillemets les assistantes médicales sur des lieux, les lieux de consultation. Parfois, le médicobus ne sort pas. Si je n'ai pas de médecin ou de sage-femme, il ne sort pas.
2: Oui, je relis.
4: Mais par contre, il peut, comme je vous disais au début, il peut aussi aller faire de la prévention avec la Fédération des centres sociaux. Enfin, malgré tout, le médicobus est quand même quasiment tout le temps en mouvement, puisque s'il n'est pas chez nous, il a la Fédération des centres sociaux et ma collègue, donc Cécile Pelletier, qui s'occupe de cette partie-là, voilà, est toujours en contact avec toutes les communes du territoire pour voir si elles sont intéressées pour accueillir une action de prévention. Souvent, c'est des choses qui sont mises en place sur les festivités, sur les marchés, sur les festivités, peu importe lesquelles, pour, voilà, les mettre avec une action de prévention, de la prévention sur le diabète, de la prévention solaire en ce moment, ça se fait beaucoup, ce genre de choses. Voilà, mais oui, en effet, il faut répondre aussi à ces contraintes de planning, mais ça, c'est mon rôle et c'est tout à fait faisable. Contraintes techniques, parfois, personnes, donc il nous faut quand même souvent un branchement électrique. Bon, ça, globalement, ça pose pas trop de problèmes.
2: Parce que ça, oui.
4: Voilà. Et surtout, une salle où s'adosser, puisque ben, l'assistante médicale a besoin, dans le bus, il n'y a pas et la salle d'attente et le cabinet, c'est vraiment uniquement le cabinet. Donc, on a besoin d'avoir une salle d'attente et un petit bureau pour l'assistante médicale. Ah, pour,
2: vous auriez à Smirborque, c'est sûr que ça serait peut-être plus pratique.
4: Mais ça serait plus pratique, mais on conduit. Voilà.
2: On va vous le souhaiter dire. Parce qu'il y aura plus d'espace, c'est ça que je veux dire. Hein.
4: Mais on ne pourrait pas le conduire parce dans que du coup,
3: c'est un autre permis.
4: Voilà, c'est les assistants médicales qui conduisent.
2: Non, mais je plaisante un petit peu, mais je veux dire, bon, c'est avec la complicité entre guillemets des communes. On prend l'exemple de Dornecy qui vous met à disposition, je pense, à une salle de la mairie pour oui. Comme salle d'attente, je pense que c'est ça, hein, ou oui. Corvol d'ailleurs. Donc, problème n'existe pas, quoi, je veux dire. C'est, voilà. Là, on parle de Dornecy et Corvol pour ce qui est du territoire au Nivernais-Val-d'Yonne, mais ailleurs dans la Nièvre, vous avez quand même pas mal de kilomètres à faire pour exercer votre boulot, Sophie.
3: Non, parce qu'il y a beaucoup. C'est plus loin.
2: Il y a beaucoup de communes quand même. Il y en a deux ici, mais il y en a pas mal ailleurs, quoi.
3: Bah, on est pour l'instant beaucoup autour de Nevers quand même.
2: Ah ouais.
3: C'est vraiment Corvol et Dornecy qui sont un peu plus éloignés.
2: Mais... pour le nord, quoi.
3: C'est moi qui le dites. Hein.
2: C'est pas vous qui le dites, c'est moi.
3: C'est vous qui le dites. Hein.
4: Enfin, après, on a trois communes sur l'agglomération de Nevers. On va à Nevers au niveau du quartier des Courlis. On va à Fourchambault et on va à Pouglézot. Mmh. Et après.
2: Je pensais sur le Morvan par là.
4: Eh bien, pour l'instant,
2: l'Orme,
4: pas encore.
2: Je sais pas, l'Orme ou Manso, je sais pas.
4: Pas encore pour l'instant. On va également donc, dans la communauté de communes Loire-et-Allier, donc au niveau de Chevenon. Et on a travaillé aussi avec la ville de Decize pour faire uniquement des dépistages dermatologiques. Mais pour l'instant, les autres communes, communautés de communes, en tout cas, n'avaient pas souhaité accueillir le Medicobus. Mais pas plus tard qu'hier, on a eu une réunion avec beaucoup de communautés de communes de la Nièvre. Toutes avaient été conviées pour voilà, leur présenter le projet et leur demander s'ils souhaitaient, oui ou non, intégrer le projet. Et ça a suscité de l'engouement et des questionnements. Mmh. Donc je pense que d'ici peu, d'autres communautés de communes vont se raccrocher au projet. Et on pourra en effet aller peut-être dans le Morvan ou ailleurs.
2: À la lumière de ce que vous faites en ce moment,
4: exactement.
2: Vous pourrez dire, bah, tiens, là, un premier bilan bah, qui est plutôt positif, donc ça peut susciter au moins de la curiosité.
4: Tout à fait.
2: Et au plus, au mieux, donc, votre venue dans ces communes-là. Quoi.
4: Exactement.
2: Et rappelez-nous dans le numéro de téléphone pour la prise de rendez-vous.
3: Alors pour la prise de rendez-vous, vous pouvez appeler au 06 08 36 03 96.
2: On va peut-être se quitter en musique quand même, Karine. Qu'est-ce que vous en pensez? Vous avez un disque sur la main là?
5: Ah ben, vous me dites et après moi je le mets.
2: Ah, tout ce qu'il faut, c'est génial ça. Vous souhaitez entendre quelque chose, mademoiselle? Tiens, j'ai être gentil. Non, sérieusement, vous souhaitez entendre quelque chose, Sophie ou Amandine? Je sais pas.
4: Vous écoutez une musique?
3: Oui, moi j'aime bien Jackie Carla, mais.
4: Allez.
2: Et que vous dédiez à quelqu'un en particulier?
4: Non, tu veux dédier ça à ton chéri?
3: Bon, allez, je dédie ça à mon mari et puis à mon fils.
2: Et puis vous aussi, vous dédiez à quelqu'un?
4: Oh là, oui, bah, à mon chéri également.

0: Bah écoutez, on se merci de votre visite à Flutter FM et puis on se reverra peut-être un jour, je sais pas, dans le studio, hein, pas dans le médicobus entre nous.
1: Avec plaisir.
2: Merci de votre accueil.
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2: Bonjour à tous. Une cinquième nuit de combat contre les flammes. L'incendie monstre qui a ravagé 42 000 hectares en Gironde depuis mercredi a fait 84 blessés parmi les sapeurs-pompiers, dont 10 ont été évacués selon un point de situation publié hier par la préfecture. La situation est restée globalement stable la nuit dernière, annonce faite par les secours qui demeurent pleinement mobilisés. Emmanuel Macron présidera une cellule interministérielle aujourd'hui, suivie d'un conseil des ministres. Les policiers patrouillaient dans la commune lorsqu'ils ont contrôlé le véhicule d'un homme et découvert son butin soupçonné d'un vol par effraction de 44 bouteilles de Grand Cru dans une maison évacuée à Eysines à cause de l'incendie en Gironde. L'homme a été interpellé et placé en garde à vue. Le préjudice est important. Les policiers patrouillent pour sécuriser et éviter toute effraction dans les communes évacuées à cause de l'incendie. À partir de mercredi, une nouvelle vague de chaleur va s'installer sur la France, du sud-ouest au bassin parisien, avec des températures comprises entre 35 et 40 degrés. Météo France prévient que le risque de canicule est élevé. Alors que la France flambe, de terribles incendies font également rage en Espagne. Le feu d'Avila près de Madrid est le plus important de l'histoire récente de l'Espagne. C'est ce qu'a affirmé la ministre de la Transition écologique ce dimanche. Les flammes déchaînées y ont ravagé quelque 25 000 hectares. Le Premier ministre Pedro Sanchez a de son côté affirmé hier que des heures difficiles étaient à venir, mais il a noté des évolutions positives dans la nuit dans la maîtrise des feux autour de Madrid. Au Proche-Orient, la guerre menace de se déplacer. Les États-Unis ont cessé leur campagne de frappe contre l'Iran depuis trois nuits, mais plus au sud, l'Arabie Saoudite et les Houthis ont repris les échanges de tirs après quatre ans de cessez-le-feu. Des positions Houthis ont été bombardées, les rebelles ont répliqué en visant des installations pétrolières saoudiennes et en imposant un blocus pour les pétroliers saoudiens dans le détroit de Bab el-Mandeb au Yémen. Certains estiment que ce coup de chaud annonce une reprise des combats. C'est la fin de cette édition. Merci de l'avoir suivi.

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1: Bonjour à tous. En période de forte chaleur, l'appétit est souvent aux abonnés absents. Il est pourtant primordial de bien se nourrir, de s'hydrater en sélectionnant les bons aliments. Voici donc lesquels choisir et ceux qu'il est préférable de laisser de côté. L'été, l'hydratation ne se résume pas uniquement par de l'eau fraîche, elle passe aussi par le contenu de l'assiette. Pour vous aider à mieux supporter la chaleur, misez sur les aliments riches en eau. Bien évidemment, les fruits et légumes de saison sont les plus pourvus. Côté fruits, vous avez l'embarras du choix. Tomates, fraises, melons, pastèques, pêches, sans oublier les agrumes. Vous pouvez ainsi les consommer tels quels, ou encore en jus ou en compote. Même chose pour les légumes, concombres, plus de 95% d'eau, courgettes à manger froid en bâtonnets ou en gazpacho. Pensez aussi aux yaourts et fromages blancs qui hydratent aussi bien qu'un verre d'eau. Privilégiez les sorbets aux glaces, ils sont plus riches en eau. Mieux vaut miser sur un repas léger avec des viandes maigres ou poissons, plus facile à digérer. Mais alors, quels aliments éviter? Allez-y mollo sur les sodas, riches en sucre, ils sont peu désaltérants. Évitez aussi les boissons alcoolisées qui favorisent la déshydratation ainsi que les boissons à base de caféine qui ont un effet diurétique.

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1: Astuce santé à connaître, le citron à jeun. Le citron, riche en vitamine C, en pectine et bioflavonoïdes, est idéal pour stimuler l'organisme au réveil. L'habitude de le consommer à jeun tous les matins renforce le système immunitaire. Le jus d'un demi-citron avec de l'eau tiède, surtout pas trop chaude, au risque de détruire la vitamine C. Attendez ensuite 10 minutes avant de prendre votre petit déjeuner. Le pain au levain. Le levain naturel, issu d'une fermentation naturelle, rend le pain particulièrement digeste. Doté de propriétés probiotiques, le levain naturel va équilibrer la flore intestinale, contribuant ainsi à une amélioration générale des fonctions digestives et du système immunitaire. À savoir, les bactéries du levain contribuent à dégrader le gluten lors de la fermentation de la pâte à pain. C'est pourquoi il se digère mieux. Le levain permet aussi de contrer l'acide phytique présent dans les céréales et qui a un effet déminéralisateur pour l'organisme. Le levain permet à l'organisme de mieux bénéficier des bienfaits des minéraux présents dans les céréales complètes. Les fromages à pâte persillée, roquefort, bleu d'Auvergne, sont des antibiotiques naturels car ils ont la particularité de contenir une moisissure de couleur bleue qui n'est autre que la pénicilline. Consommez des baies le plus souvent possible. Ces petits fruits rouges sont presque les seuls à être consommés avec la peau et c'est tant mieux. En effet, c'est précisément à cet endroit que sont concentrés des micronutriments permettant notamment de lutter contre les maladies dégénératrices et les inflammations. La choucroute crue, elle fait partie de ces super aliments. Elle aurait la capacité de nettoyer le système digestif, de régénérer la flore intestinale, de renforcer les défenses immunitaires. Le chou râpé frais est fermenté naturellement en absence d'air. Il est donc plus avantageux de consommer la choucroute crue non pasteurisée, car le processus de lactofermentation augmente sa valeur nutritive et fournit des bactéries bénéfiques. La lactofermentation fournit de l'acide lactique bénéfique au niveau de l'intestin pour maintenir une flore intestinale saine.

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2: Bonjour à tous. Une cinquième nuit de combat contre les flammes. L'incendie monstre qui a ravagé 42 000 hectares en Gironde depuis mercredi a fait 84 blessés parmi les sapeurs-pompiers, dont 10 ont été évacués selon un point de situation publié hier par la préfecture. La situation est restée globalement stable la nuit dernière. Annonce faite par les secours qui demeurent pleinement mobilisés. Emmanuel Macron présidera une cellule interministérielle aujourd'hui suivie d'un conseil des ministres. Les policiers patrouillaient dans la commune lorsqu'ils ont contrôlé le véhicule d'un homme et découvert son butin soupçonné d'un vol par effraction de 44 bouteilles de Grand Cru dans une maison évacuée à Eysines à cause de l'incendie en Gironde. L'homme a été interpellé et placé en garde à vue. Le préjudice est important. Les policiers patrouillent pour sécuriser et éviter toute effraction dans les communes évacuées à cause de l'incendie. À partir de mercredi, une nouvelle vague de chaleur va s'installer sur la France, du sud-ouest au bassin parisien, avec des températures comprises entre 35 et 40 degrés. Météo France prévient que le risque de canicule est élevé. Alors que la France flambe, de terribles incendies font également rage en Espagne. Le feu d'Avila près de Madrid est le plus important de l'histoire récente de l'Espagne. C'est ce qu'a affirmé la ministre de la Transition écologique ce dimanche. Les flammes déchaînées y ont ravagé quelques 25 000 hectares. Le Premier ministre Pedro Sanchez a de son côté affirmé hier que des heures difficiles étaient à venir, mais il a noté des évolutions positives dans la nuit dans la maîtrise des feux autour de Madrid. Au Proche-Orient, la guerre menace de se déplacer. Les États-Unis ont cessé leur campagne de frappe contre l'Iran depuis trois nuits, mais plus au sud, l'Arabie Saoudite et les Houthis ont repris les échanges de tirs après quatre ans de cessez-le-feu. Des positions Houthis ont été bombardées, les rebelles ont répliqué en visant des installations pétrolières saoudiennes et en imposant un blocus pour les pétroliers saoudiens dans le détroit de Bab el-Mandeb au Yémen. Certains estiment que ce coup de chaud annonce une reprise des combats. C'est la fin de cette édition. Merci de l'avoir suivi.

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1: Concours de pétanque, c'est au Wagne, c'est samedi 1er août à partir de 13h30. Jeu en doublette, inscription sur place, 10€ par doublette. Nombreux lots, un lot pour les trois premiers, un lot pour l'équipe féminine et un lot pour l'équipe jeune, 14 ans et moins. C'est organisé par l'Association pour la sauvegarde du patrimoine de Wagne. Boissons, gâteaux, casse-croûte sur place. Alors venez nombreux samedi 1er août pour ce concours de pétanque à partir de 13h30. Le comité des fêtes de Chevannes-Changy organise leur vide-grenier dimanche 2 août. Emplacement gratuit, un café offert aux exposants, buvette et restauration avec jambon cuit à la broche, frites, fromage, dessert sur place et à partir de 11h, animation de rue. Les renseignements et inscriptions se prennent auprès de Monsieur Laveau au 06 78 96 42 41. Alors venez nombreux, c'est dimanche 2 août tout au long de la journée pour le vide-grenier de Chevannes-Changy avec le comité des fêtes. L'association Flestivité organise son vide-grenier annuel place de l'église de Flécusy dimanche 2 août à partir de 5h. Pas de réservation, 2 mètres gratuits et 1€ le mètre supplémentaire. Pas d'exposants de métier de bouche, restauration sur place. Alors venez nombreux, c'est dimanche 2 août tout au long de la journée. L'association Flestivité organise son vide-grenier annuel. Ce sera place de l'église de Flécusy. Repas dansant organisé par le comité des fêtes de Nuard. Ce sera le dimanche 23 août à la salle multisport de Nuard. Repas plus bal à partir de 12h, 25€. Bal seul, 12€. Pour les enfants de moins de 12 ans, 8€. Début du bal, 15h. Attention, réservez au plus vite en téléphonant au 07 89 53 99 15. Repas dansant le dimanche 23 août. C'est à Nuard, pensez à réserver dès maintenant. Soirée gourmande tous les samedis à partir de 19h et ce du 1er au 29 août. Buvette sur place, parking gratuit, c'est bien sûr à Drouy-les-Belles-Fontaines. Restauration sur place ou à emporter, une quinzaine d'artisans chaque samedi. Vous pouvez réserver votre table en téléphonant au 06 73 70 17 28. Et vous renseignez bien sûr sur Facebook. Les tables sont abritées, alors venez nombreux participer. À ces soirées gourmandes tous les samedis à partir de 19h, c'est du 1er au 29 août, c'est à Drouy-les-Belles-Fontaines. Concours de pétanque nocturne, c'est à Corvol-l'Orgueilleux. Rendez-vous samedi 1er août au stade de Corvol. Inscription dès 18h30, début du concours 19h30, restauration et buvette sur place. Partie en doublette, 5 parties, 2,50€ par personne, lot pour les 5 premières équipes féminines. Alors venez nombreux au concours de pétanque nocturne de Corvol-l'Orgueilleux samedi 1er août au stade à Corvol. Inscription dès 18h30. Du théâtre musical à Saint-Ligny, famille nombreuse revient pour créer son nouveau spectacle de chansons françaises au-dessus des nuages. Représentation samedi 1er août à 20h à la salle des fêtes de Tannay et dimanche 2 août 16h à la salle des fêtes d'Amazy. Dans les textes de Jacques Prévert, les oiseaux ont la parole, ils survolent le monde des humains, ils témoignent, ils donnent l'exemple, alors faisons comme eux, unissons-nous et chantons ensemble. Famille nombreuse est une joyeuse troupe issue de l'atelier chanson La Volute, menée à Paris par Brigitte Le Gargasson. Chaque été, Roland Leclerc accueille à Saint-Ligny certains de ses chanteurs et musiciens. Commence alors une semaine de vocalise, de rire et de travail aussi, afin de concocter un assemblage de chansons autour d'un thème choisi à l'avance. La fin de semaine est couronnée par le plaisir de présenter le spectacle réalisé aux personnes de Saint-Ligny. Sanigny, d'Amincy, d'Anné et de, bien sûr des alentours. Alors venez nombreux, théâtre musical au-dessus des nuages, samedi 1er août 20h, salle des fêtes de Tanné, et dimanche 2 août 16h à la salle des fêtes d'Amincy. Entrée gratuite, participation libre. Pétanque des Vosgiennes vous donne rendez-vous pour des concours de pétanque en doublette ouverts à tous. J'ai du but à 19h à Clamcy, inscription et restauration dès 18h, 5 euros par joueur, formule ABC, c'est bien sûr au site de la Tambourinette. Les dates sont les vendredis 31 juillet, 7 août et 14 août. C'est bien sûr organisé par Pétanque Vosgiennes. Alors rendez-vous sur le site de la Tambourinette à Clamcy pour les concours de pétanque en doublette ouverts à tous. J'ai du but à partir de 19h, inscription et restauration dès 18h. L'Amicale des sapeurs-pompiers de Billy-sur-Oisy et de Oisy organise samedi 1er août au parking salle polyvalente de Billy-sur-Oisy des jeux gratuits pour les enfants entre 18h et 19h. Restauration et buvette sur place sans réservation comprenant plateau saucisse merguez andouillette, plateau hamburger, retraite au flambeau à partir de 22h30 et feu d'artifice à 23h suivi d'un bal animé par l'Amicale. Alors venez nombreux, c'est organisé par l'Amicale des sapeurs-pompiers de Billy-sur-Oisy et de Oisy, c'est samedi 1er août, parking de la salle polyvalente de Billy-sur-Oisy. Festival Blues des Flotteurs à Clamcy avec 3 concerts gratuits proposés les 29, 30 et 31 juillet à partir de 21h, place de la mairie de Clamcy, buvette et restauration sur place. Pour toute information, vous pouvez bien sûr aller sur le site ou sur Facebook jazz et blues à clamcy.fr.
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3: Bonjour à toutes.
4: Bonjour.
3: Bonjour à tous. Bonjour Karine.
0: Bonjour Julie.
3: Bonjour Julie.
0: Vous avez passé un bon week-end?
3: Oui, très bien.
0: Bon,
3: bien,
0: super.
3: Bien. Excellent.
0: Une nouvelle semaine, semaine d'été.
3: Avec notre petite recette festive.
0: Voilà. Donc là, c'est aujourd'hui, c'est Julie.
4: Oui, et on va apprendre à faire des mini-ficelles picardes. Il y a 20 minutes de préparation, 30 minutes de cuisson et c'est pour 6 personnes. Pour cette recette, il vous faudra 6 tranches de jambon blanc, 500 g de champignons de Paris, 1 demi-citron, 60 g d'emmental râpé, 20 cl de crème épaisse, 100 g de beurre, 6 crêpes de froment nature, huile de tournesol, muscade, du sel et du poivre. Préparez la garniture. Nettoyez puis émincez les champignons. Arrosez-les de jus de citron. Faites chauffer le beurre et un filet d'huile dans une poêle. Ajoutez les champignons et faites-les revenir 5 minutes sur feu vif. Ajoutez la crème, quelques pincées de muscade, salez et poivrez. Laissez réduire 8 à 10 minutes sur feu moyen. Garnissez les crêpes. Préchauffez le four à 180 degrés. Étalez les crêpes sur le plan de travail et recouvrez-les des tranches de jambon. Répartir la crème aux champignons au centre, puis roulez les crêpes sur elles-mêmes. Disposez les crêpes dans un plat à gratin, parsemé de fromage râpé, enfournez et faites cuire 15 minutes. Laissez tiédir quelques instants à la sortie du four, puis coupez les crêpes en tronçons. Posez-les sur un plat et servez.
0: Oui, c'est original aussi, ça oui. C'est une bonne idée.
3: Oui,
0: du coup.
3: Des petites ficelles picardes.
0: Ouais, ouais. Ouais.
3: Non, c'est facile.
0: Bien. Ouais, bah oui, oui. Non, mais c'est bien. Bravo.
3: Voilà.
0: On poursuit l'été avec les petites recettes fraîcheurs, simples. Non, mais c'est bien, ça change.
3: Et quand vous les coupez, vous mettez un petit pic sur chaque petit morceau, c'est plus facile à prendre.
0: Oui, oui.
3: Et puis, ça complète notre buffet.
0: Voilà. Hein? Là, on aura, à la fin du mois, on va avoir un buffet, je vous dis pas.
3: Ah, bah super, ben ça, ne me dites pas que vous n'avez pas eu de recette.
0: Ah non. Eh bien, merci.
3: Merci et à demain.
0: À demain.
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2: Bonjour à tous. Les assureurs prendront bien en charge les frais de relogement des personnes évacuées à cause des incendies qui touchent la Gironde, les Landes et le Var, annonce faite par le ministre de l'économie Roland Lescure aujourd'hui. Cette mesure exceptionnelle, négociée avec la Fédération professionnelle France Assureurs, s'appliquera pour une durée allant jusqu'à 3 semaines. Que les logements aient été endommagés ou non, c'est ce qu'a précisé le ministre. Quelques 220 000 personnes ont été évacuées depuis mercredi à cause de l'incendie qui a ravagé 42 000 hectares autour du bassin d'Arcachon. Pas moins de 240 habitations ont par ailleurs été détruites, dont environ 170 sont situées sur les seules communes du Porge, selon le premier adjoint de cette localité proche du lieu où s'est déclaré l'incendie. L'annulation et l'échange sans frais des billets de train prolongés jusqu'à vendredi inclus, annonce faite hier soir par la SNCF dans un communiqué en raison justement des incendies. Sur demande des services de l'État, la compagnie ferroviaire interrompt entièrement la circulation de tous ses trains jusqu'à nouvel ordre au départ de Bordeaux vers Arcachon jusqu'à Morsens, mais aussi en direction d'Andaille et de Tarbes. Tous les TGV au départ d'Andaille et de Tarbes en direction de Bordeaux sont également supprimés. Envoyer une lettre sera bientôt encore plus cher. Ce lundi, La Poste a annoncé une nouvelle hausse à venir des prix des courriers et des colis. Dans le détail, le prix d'une lettre verte 20 grammes passera à 1,67€ contre 1,52€ aujourd'hui, la hausse la plus forte depuis plus de 10 ans. Le tarif de la lettre service plus augmentera de 20 centimes à 3,67€ et celui de l'e-lettre rouge de 10 centimes à 1,70€. La lettre internationale, quant à elle, passera à 2,45€ contre 2,25€ aujourd'hui et la lettre recommandée bondira de 6,11€ à 6,47€. Revers pour Mathieu Pigas. Aujourd'hui, l'offre déposée par le financier de reprise de la société Fibre Excellence, menacée de liquidation judiciaire, a été rejetée par le tribunal de commerce de Toulouse, alors qu'un industriel envisage la reprise d'une des deux usines du premier producteur français de pâte à papier. Cambriolage au musée de Châtillon-sur-Seine. Trésor de Vix de Châtillon-sur-Seine a été victime d'un cambriolage ce vendredi dernier. Les malfaiteurs ont dérobé le torque de la Dame de Vix, l'une des pièces les plus précieuses de l'établissement. Le Moyen-Orient sort d'une troisième nuit consécutive sans frappe, alors que l'ambassadeur américain à l'ONU a assuré que Donald Trump voulait laisser une chance à la diplomatie, faisant chuter les prix du pétrole. Ce que fait le président en ce moment, c'est laisser de la place aux négociations. Les négociations se poursuivent, c'est ce qu'a assuré Mike Waltz hier. Il a cependant souligné que Donald Trump n'avait pas renoncé à la nouvelle escalade dont il a menacé la République islamique. Il garde toutes les options sur la table. Le ton monte entre Téhéran et Paris. L'ambassadeur de France en Iran a été convoqué ce dimanche au ministère des Affaires étrangères, annonce faite par le porte-parole de la diplomatie iranienne ce lundi. Celui-ci a dénoncé des ingérences dans les affaires internes de son pays, accusant la France d'agir sous des appellations fallacieuses comme la promotion des droits de l'homme ou la défense de la société civile. On n'a pas fini de jouer ensemble. 8 jours après le clap de fin de la Coupe du Monde de football, Kylian Mbappé voulait refermer la page en remerciant les supporters de l'équipe de France. Le capitaine des Bleus a partagé aujourd'hui dans plusieurs titres de presse une lettre pour dire merci à toutes celles et ceux qui ont vibré et encouragé l'attaquant du Real Madrid et ses coéquipiers pendant plus d'un mois aux États-Unis. Loin des studios depuis 21 ans, Stevie Wonder n'entend pas tirer sa révérence. L'artiste américain a annoncé la sortie d'un nouvel album intitulé Through the Haze of Wonder, prévu pour 2027. Ce nouveau disque comprendra 4 titres sur lesquels il a travaillé à l'époque de Songs in the Key of the Life, son album le plus vendu, certifié diamant aux États-Unis, qui fêtera ses 50 ans le 28 septembre prochain. Stevie Wonder a aujourd'hui 76 ans. C'est la fin de cette édition. Merci de l'avoir suivi.

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Bonjour chers auditeurs de Flotteur FM. Je vais vous parler aujourd'hui des fruits qui hydratent la peau. Quel est donc le fruit qui va hydrater le plus notre peau? Ce sont les fruits qui sont riches en eau et en vitamine C, notamment la pastèque, le concombre, l'orange et le kiwi. Leur forte teneur en eau contribue à soutenir l'hydratation interne, tandis que les antioxydants participent à la protection de la peau contre le vieillissement cutané. L'hydratation de la peau ne dépend pas uniquement des crèmes appliquées en surface. Elle est aussi fortement influencée par l'apport hydrique alimentaire. Ces fruits représentent une source idéale car ils combinent eau, minéraux, fibres et antioxydants. En période chaude ou lors d'une peau déshydratée, leur consommation régulière peut alors améliorer la souplesse cutanée et réduire la sensation de tiraillement. Alors, les fruits les plus riches en eau. Ce sont ceux qui se distinguent particulièrement par leur teneur exceptionnelle en eau donc et qui les rendent particulièrement intéressants pour maintenir une bonne hydratation cutanée. La pastèque contient environ 90 à 92% d'eau. Elle donne donc une hydratation intense. Le melon, environ 89-90% d'eau, va apporter la souplesse cutanée. La fraise, environ 91% d'eau, avec beaucoup d'antioxydants protecteurs. L'orange, environ 86-87% d'eau, va aider à notre production de collagène. La pêche, environ 88% d'eau. La pêche favorise l'éclat du teint. Ces fruits fournissent également des vitamines antioxydantes qui soutiennent les mécanismes naturels de protection de votre peau contre le stress oxydatif, l'un des facteurs responsables du vieillissement cutané. Un point souvent ignoré, c'est qu'une peau correctement hydratée de l'intérieur peut améliorer sa fonction barrière en quelques semaines seulement, ce qui réduit la perte d'eau transépidermique et améliore visiblement la texture cutanée. L'efficacité hydratante d'un fruit ne dépend pas uniquement de son eau. Leurs nutriments jouent également un rôle clé. Ces fruits, riches en vitamine C, en bêta-carotène et polyphénol, aident à maintenir l'élasticité cutanée et à prévenir l'apparition des rides précoces. Donc les meilleurs alliés nutritionnels de la peau vont être le kiwi, riche en vitamine C, qui soutient la synthèse également du collagène, la mangue, riche en bêta-carotène, qui va favoriser l'éclat du teint, la papaye contient des enzymes naturelles contribuant au renouvellement des cellules. La grenade est riche en polyphénol protecteur. Et tous ces fruits contribuent à maintenir une peau souple, lumineuse, mieux protégée contre les agressions extérieures. Leur action devient particulièrement visible lorsqu'ils sont consommés régulièrement dans une alimentation équilibrée. Donc en pratique, l'idéal serait de varier les fruits hydratants et antioxydants plutôt que de consommer toujours le même. Cette diversité permet d'apporter à la peau l'ensemble des micronutriments nécessaires à son renouvellement naturel. Certains fruits se démarquent clairement lorsqu'il s'agit de soutenir l'hydratation cutanée. Leur efficacité repose sur la combinaison de teneurs élevées en eau, de vitamines antioxydantes et de minéraux essentiels qui participent au maintien de la barrière cutanée. Donc une stratégie simple consiste à combiner les fruits très riches en eau et les fruits riches en vitamine C. Par exemple, associer pastèque et kiwi, ou bien melon et orange, cela permet d'apporter à la fois hydratation et nutriments anti-âge. Un élément qui est souvent négligé, lorsque l'organisme manque d'eau, la peau peut perdre rapidement en élasticité et en luminosité. Donc cette alimentation riche en fruits hydratants contribue donc à soutenir la qualité de la peau sur la durée et surtout pendant les périodes chaudes ou lors d'une alimentation pauvre en végétaux. Alors comment intégrer facilement les fruits hydratants dans son quotidien ? Pour profiter pleinement des effets de ces fruits sur l'hydratation cutanée, la clé reste la régularité. Consommer ponctuellement un fruit très riche en eau ne suffit pas. C'est l'apport quotidien en eau, vitamines et antioxydants qui soutient réellement la qualité de la peau sur le long terme. Voici quelques habitudes simples à adopter. Par exemple, ajouter un fruit hydratant au petit déjeuner, une orange, un kiwi, des fraises. Consommer un fruit riche en eau en collation, la pastèque, le melon par exemple. Préparer des salades de fruits fraîches combinant vitamine C et hydratation. Ou bien associer fruits et hydratation suffisante en eau au cours de la journée. Avec ces habitudes, la peau reçoit en continu les nutriments nécessaires pour maintenir sa souplesse, son éclat et son confort. En pratique, les fruits comme la pastèque ou le melon soutiennent surtout donc l'hydratation, tandis que les agrumes et les kiwis participent davantage à la fermeté et à l'effet bonne mine.
Donc, si on veut répondre clairement à la question initiale, le fruit qui hydrate le plus la peau est généralement la pastèque, grâce à sa teneur en eau exceptionnelle. Et le fruit qui rajeunit le visage est souvent considéré comme le kiwi, en raison de sa richesse en vitamine C, favorable à la production de votre collagène. Et en intégrant chaque jour 2 ou 3 portions de fruits variés, il devient possible de soutenir naturellement l'hydratation cutanée et de contribuer à une peau plus lumineuse et plus résistante aux agressions extérieures. Ainsi, vous allez traverser l'été en pleine forme. Bonne journée.

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3: Bonjour à tous. Les assureurs prendront bien en charge les frais de relogement des personnes évacuées à cause des incendies qui touchent la Gironde, les Landes et le Var. Annonce faite par le ministre de l'économie Roland Lescure aujourd'hui. Cette mesure exceptionnelle, négociée avec la Fédération professionnelle France Assureurs, s'appliquera pour une durée allant jusqu'à 3 semaines. Que les logements aient été endommagés ou non, c'est ce qu'a précisé le ministre. Quelques 220 000 personnes ont été évacuées depuis mercredi à cause de l'incendie qui a ravagé 42 000 hectares autour du bassin d'Arcachon. Pas moins de 240 habitations ont par ailleurs été détruites, dont environ 170 sont situées sur les seules communes du Porge, selon le premier adjoint de cette localité, proche du lieu où s'est déclaré l'incendie. Envoyer une lettre sera bientôt encore plus cher. Ce lundi, La Poste a annoncé une nouvelle hausse à venir des prix des courriers et des colis. Dans le détail, le prix d'une lettre verte 20 grammes passera à 1,67€ contre 1,52€ aujourd'hui, la hausse la plus forte depuis plus de 10 ans. Le tarif de la lettre service plus augmentera de 20 centimes à 3,67€ et celui de l'e-lettre rouge de 10 centimes à 1,70€. La lettre internationale, quant à elle, passera à 2,45€ contre 2,25€ aujourd'hui et la lettre recommandée bondira de 6,11€ à 6,47€. Revers pour Mathieu Pigas. Aujourd'hui, l'offre déposée par le financier de reprise de la société Fibre Excellence, menacée de liquidation judiciaire, a été rejetée par le tribunal de commerce de Toulouse, alors qu'un industriel envisage la reprise d'une des deux usines du premier producteur français de pâte à papier. Cambriolage au musée de Châtillon-sur-Seine. Trésor de Vix de Châtillon-sur-Seine a été victime d'un cambriolage ce vendredi dernier. Les malfaiteurs ont dérobé le torque de la Dame de Vix, l'une des pièces les plus précieuses de l'établissement. On n'a pas fini de jouer ensemble. 8 jours après le clap de fin de la Coupe du Monde de football, Kylian Mbappé voulait refermer la page en remerciant les supporters de l'équipe de France. Le capitaine des Bleus a partagé aujourd'hui dans plusieurs titres de presse une lettre pour dire merci à toutes celles et ceux qui ont vibré et encouragé l'attaquant du Real Madrid et ses coéquipiers pendant plus d'un mois aux États-Unis. C'est la fin de cette édition. Merci de l'avoir suivi.
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1: Les aliments salés qui cachent du sucre, le ketchup et autres sauces barbecue contiennent du sucre de manière à améliorer la conservation de ces produits. Une portion de ketchup, par exemple, comporte un morceau de sucre. Le surimi, les fabricants ajoutent un peu de sucre de manière à masquer le goût un peu amer du surimi. Les sauces vinaigrettes, et oui, elles font partie de ces aliments qui contiennent le plus de sucre caché et particulièrement des sucres ajoutés. Les soupes industrielles, principalement celles en sachet, contiennent du glucose, mais aussi du sel en quantité. Le pain de mie, il contient aussi du sucre, tout comme les biscottes. La pizza, saviez-vous qu'une demi-portion de pizza pouvait contenir jusqu'à 3 morceaux de sucre, selon la marque? La pâte à pizza contient en effet du sucre caché, même si les ingrédients salés tendent à prouver le contraire. Les crèmes à 0% de matière grasse. Certains aliments allégés en matière grasse ne le sont pas forcément en sucre. Lisez bien les étiquettes. Les plats préparés, pratiques et rapides, soit, mais ces plats préparés sont à la fois gras, salés et sucrés. Les biscuits apéritifs, particulièrement salés et autres amuse-bouches, contiennent souvent du sucre. Les légumes en boîte, ratatouille, petits pois, carottes, haricots verts, les légumes en boîte sont certes meilleurs que ceux surgelés et pour cause ils sont sucrés. Optez donc pour des légumes frais ou surgelés. Présence de glucides dans la charcuterie. Le sucre est également présent dans les charcuteries, par exemple dans les pâtés en croûte et les jambons braisés. Il permet de contrecarrer l'amertume des recettes, utilisant le foie, empêche le développement microbien et contribue à donner la couleur rose au jambon. Sans sucre, la charcuterie s'oxyderait et deviendrait de couleur verte ou marron, donc pas très appétissant. Donc sans sucre, ça donnerait quoi? Sans couleur, on vient de voir, les biscottes, fond de tarte et pâte à pizza resteraient blanches. Les sauces, surtout à base de tomates, soupe, pizza et plats préparés seraient acides. Les pâtés de foie seraient beaucoup plus amers. Donc, tous ces produits ne sont pas à mettre sur la table tous les jours, mais peuvent très bien dépanner de temps en temps.

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1: Bonjour à tous. Les tout petits ont la fâcheuse tendance à tout porter à la bouche. Alors à la plage, le sable y passe aussi. Est-ce dangereux? Quels sont les risques? Et quand s'inquiéter? Jusqu'à l'âge de 2 ans environ, les enfants portent tout à leur bouche. Une phase naturelle qualifiée de stade oral. Celle-ci ne doit donc pas vous inquiéter. Toutefois, il n'est évidemment pas question de le laisser tout avaler. Ainsi, cet été sur la plage, prenez garde au sable. S'il est un élément de jeu idéal pour les enfants à la plage, le sable n'est pas sans risque. Plusieurs études ont montré qu'il était le nid de nombre de bactéries, notamment des bactéries fécales comme Escherichia coli, qui peuvent provoquer des infections intestinales et des diarrhées, ou encore des infections autour de la bouche. Une étude américaine de 2015 a en outre montré que ces bactéries se détérioraient moins vite dans le sable que dans l'eau de mer. Soyez donc vigilants et surveillez votre petit afin d'éviter qu'il porte les grains à sa bouche. Si votre enfant présente des symptômes de troubles intestinaux comme une diarrhée, des vomissements ou une irritation autour de la bouche, consultez un médecin. Et s'il a plus de 2 ans et continue à manger du sable et de la terre et de la pâte à modeler, peut-être souffre-t-il de pica. Celle-ci est un trouble des conduites alimentaires qui consiste à consommer régulièrement des choses qui ne sont pas des aliments. Généralement, ce que mangent les personnes atteintes de pica ne les met pas en danger. Si vous avez un doute concernant le comportement de votre enfant, consultez votre médecin traitant ou son pédiatre.

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2: Bonjour à tous, Emmanuel Macron est attendu cet après-midi en Gironde où un incendie d'une ampleur exceptionnelle a déjà ravagé 42 000 hectares depuis mercredi. Le président de la République rencontrera les sapeurs-pompiers militaires et forces de l'ordre mobilisés sur le terrain ainsi que les élus locaux pour leur témoigner le soutien de la nation. Au total, 2500 pompiers, 1500 militaires et 1200 policiers et gendarmes restent engagés pour tenter de maîtriser les flammes. Dans le Var, 7e jour des opérations pour les pompiers contre l'incendie de Pont-Évès. Le feu n'est toujours pas fixé mais reste contenu à 4500 hectares parcourus. Environ 5000 personnes ont été évacuées depuis le début du sinistre. Face au risque incendie très sévère, tous les massifs forestiers du Var restent fermés au public ce lundi. À Berlin, le suspect de l'attaque meurtrière survenue samedi soir lors de la marche des fiertés a été tué par la police. La veille, un véhicule avait foncé sur la foule, faisant un mort et 29 blessés. Il s'agit d'un homme de 21 ans qui serait lié au milieu islamiste, selon le porte-parole de la police allemande. Le dispositif MaPrimeRénov connaît une forte baisse d'attractivité. Selon l'Agence nationale de l'habitat, le nombre de demandes d'aide à la rénovation énergétique a été divisé par 4 au premier semestre 2026. Motif, les démarches jugées trop complexes et des délais d'attente trop longs. Des associations alertent sur le risque de découragement des particuliers alors que la rénovation énergétique des logements reste un enjeu majeur. Et puis médecine, et si un vaccin contre la tuberculose aidait aussi à lutter contre Alzheimer? C'est la piste explorée par une étude récente. Le vaccin BCG déjà utilisé depuis un siècle contre la tuberculose et dans le traitement du cancer de la vessie pourrait retarder l'apparition des premiers signes de la maladie d'Alzheimer. Les chercheurs estiment qu'il pourrait agir en reprogrammant certaines cellules du système immunitaire. Des résultats encourageants mais qui restent encore à confirmer par de nouvelles études avant toute application en pratique médicale. C'est la fin de cette édition. Très bon après-midi à tous.
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1: Bonjour Johanna.
2: Bonjour Karine.
1: Alors, coup de projecteur sur les visites commentées des jeudis du patrimoine organisées tous les jeudis de fin juin à début septembre. Alors, une question. Quelle est la visite mise en lumière aujourd'hui dans cette chronique ?
2: Cette semaine, cap sur Clamecy, pays des flotteurs de bois.
1: Clamecy et le flottage, toute une histoire, hein, un véritable moteur économique pour la ville et ses alentours. Hein.
2: Oui, tout à fait. À travers cette visite, c'est tout le souvenir des anciens que l'on fait revivre grâce à l'histoire du flottage du bois. Durant plus de 300 ans, le Morvan a ainsi alimenté Paris en bois de chauffage. À la fin du Moyen-Âge, la capitale se développe assez rapidement et voit sa population croître fortement, le bois étant alors le combustible le plus utilisé. Mais à force d'exploiter les forêts autour de la capitale, une véritable pénurie apparaît dès le XVIe siècle. L'épuisement des ressources en région parisienne contraint alors la ville à trouver de nouvelles ressources ailleurs. Il reste cependant un petit problème, comment acheminer le bois jusqu'à Paris ? Les forêts du Morvan avec Lyon et le Beuvron, ainsi que leurs nombreux affluents, répondent tout à fait à cette attente. C'est alors de 1549 à 1923 que Clamecy va jouer un rôle central dans le flottage du bois, qui va permettre d'alimenter donc la capitale en bois de chauffage et de four, indispensable aux boulangers, cuisiniers, forgerons, potiers ou encore verriers. Dans les forêts morvandelles, le bois était débité en bûches avant d'être transporté par Lyon jusqu'à Clamecy. Là, il était récupéré dans l'eau, puis trié et enfin stocké en pile. Ensuite, les flotteurs formaient de véritables trains de bois destinés à rejoindre Paris. Son déclin va s'amorcer au cours du 19e siècle avec le transport par péniche et l'avènement du charbon qui supplée le bois de chauffage.
1: Aujourd'hui encore, il est vrai que le flottage fait partie de l'identité locale. On le retrouve au musée de Clamecy avec une salle qui lui est entièrement consacrée, mais aussi non loin de notre studio à l'espace flottage, tenu par la confrérie Saint-Nicolas et l'association Flottescale.
2: Oui, il y a aussi une véritable complémentarité avec les visites de la scientifique qui permettent de comprendre le flottage directement dans la ville, au plus près des lieux où il s'est déroulé. Il faut également savoir que depuis 3 ou 4 ans, l'association Flottescale, la confrérie Saint-Nicolas et la société scientifique, avec d'autres associations comme les Râteliers de la Loue et les Râteliers de la Durance, travaillent de concert pour faire inscrire le flottage et le radelage au patrimoine culturel immatériel en France. Une étape essentielle pour espérer obtenir ensuite sa reconnaissance par l'UNESCO.
1: Alors, quels sont les lieux incontournables de la ville pour comprendre l'histoire du flottage de bois ?
2: Tout d'abord, depuis la place des promenades, on profite d'un point de vue remarquable sur Clamecy. Le port des Jeux, le Pertuis et l'ancien quartier des flotteurs se dévoilent alors en un seul regard. Parfait pour une petite introduction sur l'histoire du flottage. Ensuite, nous descendrons pour découvrir ces lieux de plus près.
1: Il faut dire qu'au niveau de l'écluse, vous êtes aux premières loges pour évoquer les liens entre le canal, Lyon et l'histoire du flottage.
2: Ah, c'est sûr. Ici, on remonte un peu le fil de toute l'aventure du flottage, du départ des bûches dans le Morvan jusqu'à leur arrivée à Paris. On y découvre aussi le quotidien souvent rude des flotteurs, la construction des impressionnants trains de bois, et on comprend aussi comment l'essor du canal du Nivernais a peu à peu marqué la fin de cette activité. C'est à cet endroit qu'une véritable mer de bûches en provenance du Morvan arrivait. Le vacarme des bûches qui s'entrechoquait devait être impressionnant. Pour aider les visiteurs à imaginer cette scène aujourd'hui disparue, nous nous appuyons souvent sur des cartes postales anciennes, les images sans le son. Les bûches étaient ensuite sorties de l'eau et transportées à l'aide de brouettes afin d'être triées puis empilées sur les berges. Il fallait quand même agir vite car à leur arrivée au Pertuis, elles s'accumulaient parfois en une couche de 1 à 2 mètres d'épaisseur. Certaines bûches finissaient au fond de l'eau. Et pour les repêcher, les flotteurs procédaient à ce qu'on appelle la pêche au canard.
1: un nom assez original, mais qui parle de lui-même et permet d'imaginer facilement la scène. Alors, Cap sur Paris avec ses étonnants trains de bois, de gigantesques convois flottants.
2: Absolument, Karine. Dites voir, vous maîtrisez parfaitement le sujet, j'ai l'impression. En fait, en septembre, Lyon redevenait navigable et c'est à ce moment-là que les fameux trains de bois étaient assemblés. Ils étaient ensuite convoyés par les flotteurs jusqu'à Paris, au port de Charenton. Là, les trains de bois étaient démontés, les bûches nettoyées puis entassées en d'immenses piles qu'on appelait des théâtres.
1: Combien de temps fallait-il aux flotteurs pour acheminer un train de bois jusqu'à Paris ?
2: Alors, 11 jours de navigation jusqu'à Paris, puis 4 jours de retour à pied vers Clamcy. C'est un peu plus rapide maintenant pour rejoindre la capitale. Hein.
1: C'est sûr, mais au fond, qui étaient vraiment ces flotteurs ?
2: Les flotteurs étaient des hommes courageux, rudes, aventuriers, solidaires et parfois révoltés. Ils formaient un groupe très soudé, marqué par un métier d'exigence qui demandait à la fois une grande force physique et un véritable savoir-faire technique. Ils vivaient essentiellement regroupés dans un seul et même quartier, le faubourg de Bethléem, qui constituait un véritable monde à part. Très organisés, ils avaient même créé leur propre confrérie Saint-Nicolas, une société de secours mutuelle qui venait en aide aux malades, aux veuves et aux ouvriers en difficulté. Cette solidarité se manifestait aussi lorsqu'ils devaient faire face aux compagnies et aux entrepreneurs de flottage. Et en plus, leurs allers-retours réguliers à Paris leur permettaient aussi de découvrir de nouvelles idées, notamment les courants libéraux du XVIIIe siècle. Et enfin, leur quotidien était aussi rythmé par des moments de fête, de convivialité, comme les charivaris ou encore les joutes.
1: Clamcy, pays des flotteurs de bois, c'est quand même une visite qui donne l'eau à la bouche.
2: Oui, tout à fait.
1: Merci Johanna.
2: Merci Karine. Et rendez-vous très bientôt pour une nouvelle chronique.
0: 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Informations et réservations auprès de l'Office de tourisme de Clamcy, au 9 rue du Grand Marché, par téléphone au 03 86 27 02 51. 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
1: Le comité des fêtes de Chevennes-Changy organise leur vide-grenier dimanche 2 août. Emplacement gratuit, un café offert aux exposants, buvette et restauration avec jambon cuit à la broche, frites, fromage, dessert sur place et à partir de 11h, animation de rue. Les renseignements et inscriptions se prennent auprès de Monsieur Lavaux au 06 78 96 42 41. Alors venez nombreux, c'est dimanche 2 août tout au long de la journée pour le vide-grenier de Chevennes-Changy avec le comité des fêtes. L'association Flestivité organise son vide-grenier annuel place de l'église de Flécusy dimanche 2 août à partir de 5h. Pas de réservation, 2 mètres gratuits et 1 euro le mètre supplémentaire. Pas d'exposants de métiers de bouche, restauration sur place. Alors venez nombreux, c'est dimanche 2 août tout au long de la journée. L'association Flestivité organise son vide-grenier annuel. Ce sera place de l'église de Flécusy. Concours de pétanque, c'est au Wagne, c'est samedi 1er août à partir de 13h30. Jeu en doublette, inscription sur place, 10 euros par doublette. Nombreux lots, un lot pour les 3 premiers, un lot pour l'équipe féminine et un lot pour l'équipe jeune, 14 ans et moins. C'est organisé par l'Association pour la sauvegarde du patrimoine de Wagne. Boissons, gâteaux, casse-croûte sur place. Alors venez nombreux samedi 1er août pour ce concours de pétanque à partir de 13h30. Repas dansant organisé par le comité des fêtes de Nuard. Ce sera le dimanche 23 août à la salle multisport de Nuard. Repas plus bal à partir de 12h, 25 euros. Bal seul, 12 euros. Pour les enfants de moins de 12 ans, 8 euros. Début du bal, 15h. Attention, réservé au plus vite en téléphonant au 07 89 53 99 15. Repas dansant le dimanche 23 août. C'est à Nuard, pensez à réserver dès maintenant. Soirée gourmande tous les samedis à partir de 19h et ce du 1er au 29 août. Buvette sur place, parking gratuit, c'est bien sûr à Drouy-les-Belles-Fontaines. Restauration sur place ou à emporter, une quinzaine d'artisans chaque samedi. Vous pouvez réserver votre table en téléphonant au 06 73 70 17 28. Et vous renseignez bien sûr sur Facebook. Les tables sont abritées, alors venez nombreux participer à ces soirées gourmandes tous les samedis à partir de 19h, c'est du 1er au 29 août, c'est à Drouy-les-Belles-Fontaines. Concours de pétanque nocturne, c'est à Corvol-l'Orgueilleux. Rendez-vous samedi 1er août au stade de Corvol. Inscription dès 18h30, début du concours 19h30, restauration et buvette sur place. Partie en doublette, 5 parties, 2,50€ par personne, lot pour les 5 premières équipes féminines. Alors venez nombreux au concours de pétanque nocturne de Corvol-l'Orgueilleux samedi 1er août au stade à Corvol. Inscription dès 18h30. Du théâtre musical à Saint-Nigny. Famille nombreuse revient pour créer son nouveau spectacle de chansons françaises au-dessus des nuages. Représentation samedi 1er août à 20h à la salle des fêtes de Tannay et dimanche 2 août 16h à la salle des fêtes d'Amazy. Dans les textes de Jacques Prévert, les oiseaux ont la parole. Ils survolent le monde des humains, ils témoignent, ils donnent l'exemple. Alors faisons comme eux, unissons-nous et chantons ensemble. Famille nombreuse est une joyeuse troupe issue de l'atelier chanson La Volute, menée à Paris par Brigitte Le Gargasson. Chaque été, Roland Leclerc accueille à Saint-Nigny certains de ses chanteurs et musiciens. Commence alors une semaine de vocalise, de rire et de travail aussi, afin de concocter un assemblage de chansons autour d'un thème choisi à l'avance. La fin de semaine est couronnée par le plaisir de présenter le spectacle réalisé aux personnes de Saint-Nigny, d'Amassy, Tannay et bien sûr des alentours. Alors venez nombreux, théâtre musical Au-dessus des nuages, samedi 1er août, 20h, salle des fêtes de Tannay, et dimanche 2 août, 16h, à la salle des fêtes d'Amazy. Entrée gratuite, participation libre. Pétanque des Vaudionnes vous donne rendez-vous pour des concours de pétanque en doublette ouverts à tous. J'ai du but à 19h à Clamcy, inscription et restauration dès 18h, 5€ par joueur, formule ABC, c'est bien sûr au site de la Tambourinette. Les dates sont les vendredis 31 juillet, 7 août et 14 août. C'est bien sûr organisé par Pétanque Vaudionnes. Alors rendez-vous sur le site de la Tambourinette à Clamcy pour les concours de pétanque en doublette ouverts à tous. J'ai du but à partir de 19h, inscription et restauration dès 18h. L'Amicale des sapeurs-pompiers de Billy-sur-Oisy et de Oisy organise samedi 1er août au parking salle polyvalente de Billy-sur-Oisy des jeux gratuits pour les enfants entre 18h et 19h. Restauration et buvette sur place sans réservation comprenant plateau saucisse merguez andouillette, plateau hamburger, retraite au flambeau à partir de 22h30 et feu d'artifice à 23h suivi d'un bal animé par l'Amicale. Alors venez nombreux, c'est organisé. Organisé par l'Amicale des sapeurs-pompiers de Billy-sur-Oisy et de Oisy, c'est samedi 1er août, parking de la salle polyvalente de Billy-sur-Oisy. Festival Blues des Flotteurs à Clamcy avec 3 concerts gratuits proposés les 29, 30 et 31 juillet à partir de 21h, place de la mairie de Clamcy, buvette et restauration sur place. Pour toute information, vous pouvez bien sûr aller sur le site ou sur Facebook Jazz et Blues à Clamcy.fr.
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5: Bonsoir à tous, on commence avec du cyclisme. Le Tour de France 2026 est achevé sans victoire d'étape française, une première depuis 1999 et seulement la troisième dans l'histoire de l'épreuve. Mais malgré cette disette, le bilan tricolore reste encourageant avec trois Français dans le top 10 du classement général. Paul Sexas brillant quatrième pour son premier tour à seulement 19 ans, Lenny Martinez cinquième et Jordan Jega l'invité du top 10. De quoi nourrir de réels espoirs pour l'avenir du cyclisme français malgré un tour dominé outrageusement par le Slovène Tadej Pogacar. Coup dur pour l'équipe de France d'athlétisme. La championne d'Europe en titre du 100 mètres haies, Sirena Samba Mayela, ne participera pas aux championnats d'Europe de Birmingham qui auront lieu du 10 au 16 août. La Française de 25 ans a annoncé son forfait en raison de douleurs physiques persistantes. Elle estime ne pas avoir suffisamment de temps pour retrouver son meilleur niveau et défendre son titre dans les meilleures conditions. Absence importante pour les Bleus alors que Samba Mayela faisait partie des grandes chances de médaille. La Fédération italienne de football traverse une nouvelle crise. La candidature d'Andrea Pirlo au poste de sélectionneur de la Squadra Azzurra a finalement été rejetée en raison de ses liens avec une société de paris russe. Une décision prise par le président de la fédération malgré le soutien du directeur technique Paolo Maldini. Désavoué, ce dernier envisagerait désormais de quitter ses fonctions. Pendant ce temps, l'Italie poursuit sa recherche d'un sélectionneur avec les noms de Roberto Mancini, vainqueur de l'Euro en 2020, et Antonio Conte qui circule de nouveau. Tennis de table. Pour finir, belle progression pour Alexis Lebrun, finaliste du WTT Star Contender au Brésil. Le pongiste français retrouve le top 10 mondial. Malgré sa défaite en finale face au Brésilien Hugo Calderano, il gagne une place au classement et pointe désormais au 10e rang mondial. Première depuis mars 2025, Alexis Lebrun n'est plus qu'à 9 points de son meilleur classement en carrière. Son frère Félix conserve lui sa 4e place mondiale. C'est la fin de cette édition. Très bonne soirée à tous.

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2: Bonsoir à tous. Dans l'actualité, le bilan s'alourdit en Gironde. 4 pompiers supplémentaires ont été blessés depuis dimanche soir dans la lutte contre l'incendie qui ravage le département. Selon le procureur de la République de Bordeaux, les premiers éléments de l'enquête indiquent que le feu aurait pour origine des travaux de chantier, mais aucune infraction à la réglementation n'a pour l'instant été constatée. Par ailleurs, 3 personnes ont été interpellées, notamment pour des feux d'artifice et un départ volontaire de feu. La justice annonce un renforcement des poursuites face aux comportements dangereux dans les zones à risque. Face à l'ampleur du sinistre, l'Union européenne va renforcer son aide avec 9 avions et 2 hélicoptères supplémentaires attendus à partir de mardi. Les autorités parlent d'une véritable course contre la montre pour tenter de maîtriser l'incendie. Emmanuel Macron est attendu en Gironde où il doit aller à la rencontre des sapeurs-pompiers, militaires et forces de l'ordre mobilisés sur le terrain, ainsi que les élus locaux pour leur témoigner le soutien de la nation. Une attaque au couteau a blessé 3 femmes ce lundi matin dans le 17e arrondissement de Paris. 2 d'entre elles, dont une femme enceinte, ont été hospitalisées en urgence absolue, mais leurs jours ne sont pas en danger. Le suspect, un homme de 31 ans souffrant de troubles psychiatriques selon les premiers éléments, a été rapidement interpellé par la police après avoir été neutralisé. Une enquête est en cours pour déterminer les circonstances et les motivations précises de cette attaque. À l'international, l'Espagne se prépare à une nouvelle vague de chaleur à partir de mercredi et jusqu'à dimanche au moins. L'Agence météorologique nationale espagnole alerte sur un risque extrême d'incendie alors que le pays traverse déjà une période historique avec de vastes feux de forêt. Les fortes températures et le vent annoncés devraient compliquer encore les opérations des pompiers. Les autorités appellent à la plus grande vigilance face à ces conditions particulièrement difficiles. Le constructeur allemand Porsche va supprimer 5000 postes d'ici 2035 dans le cadre d'un vaste plan d'économie. La marque de voitures de luxe filiale de Volkswagen fait face à une forte baisse de ses bénéfices après une année 2025 difficile due aux retraites anticipées et des départs volontaires. En parallèle, Porsche s'engage à investir 2,1 milliards d'euros dans ses sites de production afin de préserver l'activité industrielle et garantir l'emploi jusqu'en 2035. Nouvel épisode dans le dossier Fibre Excellence. Le tribunal de commerce de Toulouse a rejeté ce lundi l'offre de reprise du financier Mathieu Pigas, jugée irrecevable. Sa proposition, évaluée à plus de 90 millions, devait permettre de sauver les 2 usines de pâte à papier situées à Saint-Gaudens en Haute-Garonne et de Tarascon dans les Bouches-du-Rhône, ainsi que 670 emplois. L'offre était conditionnée à des aides de l'État sur le coût de l'électricité, l'approvisionnement en bois et les quotas carbone. Placé en redressement judiciaire depuis avril, le groupe Fibre Excellence reste désormais menacé par une possible liquidation. Le dispositif MaPrimeRénov' connaît une forte baisse d'attractivité. Selon l'Agence nationale de l'habitat, le nombre de demandes d'aide à la rénovation énergétique a été divisé par 4 au premier semestre 2026 par rapport à la même période l'an dernier. En cause, la baisse du montant maximal des subventions, passé de 63 000 à 32 000 euros pour les ménages les plus modestes, mais aussi des démarches jugées trop complexes et des délais d'attente trop longs. Des associations alertent sur le risque de découragement des particuliers alors que la rénovation énergétique des logements reste un enjeu majeur. Coup dur pour l'équipe de France d'athlétisme. La championne d'Europe en titre du 100 mètres et Sirena Samba Mayela, 25 ans, ne participera pas au championnat d'Europe de Birmingham du 10 au 16 août. Victime de pépins physiques récurrents depuis le début de saison, Sirena Samba Mayela faisait partie des meilleures chances de médaille française pour les championnats d'Europe. Médecine pour finir, et si un vaccin contre la tuberculose aidait aussi à lutter contre Alzheimer, c'est la piste explorée par une récente étude. Le vaccin BCG, déjà utilisé depuis un siècle contre la tuberculose et dans le traitement du cancer de la vessie, pourrait retarder l'apparition des premiers signes de la maladie d'Alzheimer. Les chercheurs estiment qu'il pourrait agir en reprogrammant certaines cellules du système immunitaire. Des résultats encourageants, mais qui restent encore à confirmer par de nouvelles études avant toute application en pratique médicale. C'est la fin de cette édition. Très bonne soirée à tous.

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2: Alors aujourd'hui, au micro de Flotteur FM, je reçois Christian, secrétaire du bureau de l'association Jazz et Blues à Clamecy, ainsi que Pascal, secrétaire adjoint. Bonjour à vous deux.
3: Bonjour.
2: Très heureuse de vous recevoir, puisque d'habitude c'est Gérard, mais on va lui faire un petit coucou que l'on reçoit au micro de Flotteur FM. Donc heureuse de recevoir d'autres membres du bureau de cette association. Et vous êtes venu pour nous parler de cette 8e masterclass qui va avoir lieu à Clamecy.
3: Oui, tout à fait. Donc... La masterclass, c'est une semaine à la fois de cours, de formation pour tous les musiciens amateurs qui ont choisi de
2: participer à cet événement.
3: Exactement. Alors, c'est des cours, beaucoup de répétitions, des jams, hein, ou comme on dit en français, des bœufs.
2: Chaque soir,
3: Chaque soir. Donc, pour les participants, c'est vrai que c'est une immersion totale dans la musique pendant une semaine. Mais là, ce sont des gens passionnés et volontaires qui viennent pour vivre la musique à fond.
2: Donc là, ça se passe à l'AMLAC.
3: Il y a
2: plus de places, ça y est, toutes les places sont prises.
3: Il reste quelques places. Alors, pas pour la guitare, pas pour le chant, pas pour l'harmonica qui ont beaucoup de succès, mais s'il y a des bassistes, des claviéristes, des batteurs, il reste des places.
2: Il reste des places.
3: Et bon, le coût pour la semaine de formation, c'est 350 euros, 250 euros pour les moins de 18 ans.
2: D'accord.
3: Voilà, donc s'il y a des jeunes
2: qui peuvent
3: s'inscrire, ils vont sur le site de Jazz et Blues à Clamecy et ils pourront trouver de quoi s'inscrire, ou sur Hello Asso. Mais bon, aujourd'hui, nous avons suffisamment de participants pour que le stage fonctionne bien, pour que nous puissions créer des groupes en réunissant les divers musiciens qui sont là, et puis qu'ils puissent parfaire un certain point de leur culture musicale, et en même temps répéter, et le soir même jouer en direct. Moi-même, j'ai fait le stage il y a 2 ans.
2: Oui.
3: Moi, je suis guitariste depuis très longtemps, mais j'avais choisi la batterie. J'ai pris des cours de batterie le lundi, le mardi et le mercredi, je jouais en public. Parce qu'il y a un excellent professeur, qui est quelqu'un qui a joué avec de très grands musiciens, par exemple Chuck Berry. Et donc, les formateurs sont d'excellents musiciens, très pédagogues, qui ont l'habitude de faire ça. Et ils sont non seulement dans la formation théorique, la formation pratique sur l'instrument, mais aussi la formation pour le jeu en groupe.
2: Oui.
3: Parce que faire de la musique, c'est bien, mais faire de la musique en groupe, c'est mieux. Et faire de la musique en groupe, en public,
2: c'est encore mieux.
3: Et c'est le moment où on peut vraiment s'éclater pleinement. Et c'est vrai que les musiciens amateurs ont l'occasion, parce qu'il y a parmi les stagiaires des gens qui jouent en groupe, qui font régulièrement des concerts, mais il y en a d'autres qui sont plus débutants, et donc à travers ce mélange-là que se passe l'alchimie de la masterclass.
2: 8e donc, hein, masterclass à Clamecy, bravo, hein, c'est beau. Ça fonctionne toujours aussi bien, donc on peut que en féliciter, en tout cas, tous les membres du bureau de Jazz et Blues.
3: Et la mairie de Clamecy.
2: Et bien sûr.
3: Et l'AMLAC.
2: Et bien sûr.
3: Et Flotteur FM.
2: Merci, merci. Et les masterclass, alors, ils commencent quand?
3: Alors, les masterclass commencent lundi matin à 10h.
2: Okay.
3: Et se termineront samedi soir par le concert de restitution de l'ensemble des stagiaires, qui aura lieu à l'AMLAC, puisque samedi soir, à la place de la mairie, il y a la transverse, il y a un autre spectacle. Et moi, je dois dire que je suis très heureux de voir cet été le nombre de manifestations qu'il y a à Clamecy, qui, à mon sens, ne sont pas concurrentes les unes des autres, qui sont au contraire complémentaires, et qui montrent aux touristes français, néerlandais, belges, de tous les pays qui viennent ici, qu'on est dans une campagne vivante.
2: C'est vrai, c'est vrai.
3: Et donc ça c'est bien qu'il y ait tout ça. Donc la transverse étant là samedi, nous jouerons mercredi, jeudi et vendredi soir. Il y aura 3 concerts qui seront donnés par des groupes professionnels.
2: D'accord.
3: Avec Léo Pogoda, qui est un guitariste allemand, qui était un des leaders de la scène blues de Berlin. donc qui a une carrière internationale en Europe du Nord, qui viendra avec son orchestre. Le lendemain,
2: donc
3: on a
2: le jeudi 30, ça sera
3: René Miller. Okay. René Miller, qui est un Américain de Louisiane, qui est implanté depuis longtemps en France, qui a un trio qui tourne beaucoup sur Montreuil et sur Paris, et donc qui viendra et qui, autant notre ami berlinois va jouer un blues un peu funky, René Miller, lui, va jouer du rôle plus traditionnel, la musique des Bayous, vraiment de quelque chose de très roots. Et le troisième soir, il y aura Eric Soviat, qui est un guitariste de la scène musicale française, qui a joué avec énormément de musiciens, notamment qui a accompagné plusieurs tournées de Francis Cabrel, qui a joué avec Johnny Hallyday, qui a joué avec des musiciens britanniques et américains, et qui est considéré comme un des meilleurs joueurs de slide, hein, c'est-à-dire de bottleneck, donc le son particulier du blues quand on fait glisser cet objet, ça peut être un simple briquet sur les cordes et qui donne un son incomparable, et qui se produira avec la personne qui va animer toute la semaine, qui est Yacine Karoui, qui est de Montreuil, et qui a déjà, masterclass précédente, était déjà là l'an dernier et l'année d'avant, et qui donne ce très bon feeling à la semaine. Donc chaque soir, il y aura concert avec ces musiciens professionnels, et le concert sera suivi des jams avec les stagiaires, et avec un mélange entre professionnels et amateurs, et donc de l'improvisation, et là ensuite on jouera jusqu'à ce qu'on puisse jouer. C'est le festival des flotteurs, et donc avec mon ami Yacine Karoui, nous avons composé un morceau qui s'appelle Le Blues des flotteurs,
2: qui est très beau, et
3: j'espère que non seulement on va l'écouter dans quelques minutes, mais je pensais beaucoup à Flotteur FM en faisant Le Blues des flotteurs, et en me disant finalement
2: sur la playlist également plus tard.
3: Est-ce que à Flotteur FM on a un stock, je vous pose la question en direct, est-ce qu'on a un stock de toutes les musiques qui parlent des flotteurs?
2: Je suis pas sûr.
3: Bon, bah alors non, déjà, vous avez le premier élément du stock, voilà, et passez-le beaucoup, parce que c'est un morceau qui évoque vraiment ce passé ancien. Mais bon, c'est notre passé glorieux ici à Clamecy, et c'est aussi l'esprit de la rivière.
2: Donc avant d'écouter la musique, on rappelle donc les masterclass, le festival Blues des flotteurs à Clamecy, 3 concerts gratuits.
3: Gratuit.
2: Donc les 29, 30, 31 juillet, 21h, place de la mairie de Clamecy. Il y aura buvette et restauration sur place.
3: Tout à fait. Intervient. C'est notre cuisinier qui intervient, donc il ne faut pas dire de...
2: C'est le chef de cuisinier.
4: Il n'y aura que de la restauration de produits très proche.
2: Des produits locaux. Donc on rappelle le 29, concert gratuit avec, on a dit...
3: Le 29 avec Léo Pogoda, Blues Funk de Berlin, qui est une ville qui bouge beaucoup plus que Paris, qui est une ville où il y a énormément de clubs et de musiciens.
2: Le 30, donc,
3: René Miller Trio, qui est un blues bayou, très émouvant et très, très, très proche des racines du blues.
2: D'accord.
3: Et le vendredi, Eric Soviat, donc guitariste-chanteur, un des meilleurs joueurs de slide qu'on ait en France, et qui sera accompagné par son orchestre et appuyé par Yacine Karoui.
2: Très bien.
3: Ça, c'est à la mairie. Oui. Pour ceux qui sont très passionnés et qui ne participent pas pour autant à la masterclass, lundi soir, à l'AMLAC, une conférence sur l'histoire du blues.
2: D'accord.
3: Mardi soir, un concert pédagogique par Laura Pistorio, qui est la personne qui assurera les cours de chant pendant la masterclass.
2: Très bien.
3: Voilà. Et samedi soir, concert de restitution de l'ensemble de la semaine à l'AMLAC.
2: À l'AMLAC. Donc on retrouve bien sûr toutes les informations sur le site Jazz et Blues à Clamecy.
3: Oui, et puis on a mis des affiches en ville, on met des flyers dans les points clés que sont les boulangeries et les tabacs par exemple.
2: Par exemple.
3: Et on espère vraiment, avec ces concerts gratuits, avec buvette restauration à un coût tout à fait abordable, qu'on aura beaucoup de gens, et je pense qu'en France, et notamment à Clamcy, c'est un style de musique que les gens aiment bien, et donc on fait le maximum pour qu'ils aient ça à domicile, hein, c'est même pas la peine de se déplacer, voilà. Ça se passe à Clamcy, et que vive Clamcy et l'esprit des flotteurs.
2: Donc on va finir en musique.
3: Finissons en musique avec le blues des flotteurs.
2: Le blues des flotteurs. Ben, merci d'être venu.
5: Merci
2: à très bientôt,
5: à vous,
2: en tout cas.
3: À bientôt.
5: Karine.
3: Et Karine, on espère te voir au concert.
5: Ouais. Ah ouais.

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0: 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Bonne fin de soirée. 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
1: Bonne fin de soirée sur Flotteur FM, il est 21h. 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
2: Voici Club Collection. Cette semaine, une nouvelle fois, nous allons essayer de vous gâter un maximum. D'ailleurs, nous commençons de suite par un remix très rare.
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Salut à toutes, salut à tous, soyez les bienvenus pour un nouveau numéro de Club Collection. Le son des souvenirs est de retour avec le meilleur des années 70, 80 et 90, compilé, méga mixé par Seb Blind Sound Session. Encore une fois, un beau programme à découvrir cette semaine avec, par exemple, la célèbre séquence méga mix de Club Collection. Une séquence méga mix dédiée à la scène anglaise, signée par Mario Aldini. Et puis on se quittera avec un morceau qui nous ramènera dans les années 90. C'est le son Italo Disco qui ouvre cette semaine le mix signé par Seb avec My Mind en 1983, Hypnotic Tango. Il y aura juste après Ivan Baila, ça c'était en 85, Niobe Avenir, Please Don't Go, Connie avec Funky Little Beats ou encore le son Latin Hip Hop ou Freestyle avec Judy Torres, I Love You For All Seasons. Bienvenue, c'est Club Collection.

0: Club Collection avec le son fabriqué aux États-Unis dans les années 80. Ça fonctionnait bien sur les pistes, dans les clubs new-yorkais notamment. D9, à l'instant avec Baby I Love You.
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0: Le mix de Seb a démarré avec My Mind, Hypnotic Tango, Ivan, Baila, Nayobi avec Please Don't Go, il y avait Connie, Funky Little Beat, Judy Torres, I Love You For All Seasons.

0: Club Collection. Ça se passe également sur les réseaux sociaux. N'hésitez pas à nous retrouver sur la page Facebook officielle de l'émission pour découvrir toute la programmation, toutes les références des titres et des méga mix programmés dans Club Collection. Pour nous retrouver, c'est club-collection espace show. La séquence Megamix, justement, cette semaine, est signée par Mario Aldini, The Ramen Brothers. Voici le London Boots Mix Volume 1, Side B, en référence évidemment à la série des Italo Boot Mix sortie dans les années 80, avec pour commencer Kelly Mary, Don't Let the Flame Die Out, Seventh Avenue Ending Up on a High. On écoutera Gino Socchio, Human Nature, Carol Gianni, Vanity, ou encore Life Force avec Man in a Million.
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0: Collection. Club Collection avec la séquence Megamix de la semaine. Vous avez pu découvrir le London Boot Mix Volume 1 Side B avec un, évidemment encore une fois, un Megamix Collector signé par Mario Aldini, The Ramen Brothers, retrouvé spécialement par Seb. Ça a commencé avec Kelly Murray, Don't Let the Flame Die Out, Seventh Avenue Ending Up on a High. Vous avez entendu Gino Socchio avec Human Nature et Carol Gianni Vanity, ainsi que Life Force Man in a Million.
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0: Club Collection, c'est quasiment terminé déjà pour cette semaine. On va se retrouver, nous, très vite pour d'autres surprises. 100% souvenirs, n'hésitez pas à nous laisser tous vos messages via la page Facebook officielle de l'émission Club-Collection espace show. Et on se quitte avec la décennie 90. Voici F. Enters and the Pleasure Company. Ça s'appelle Revolution in Paradise.

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